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à tous. Les pompiers mobilisés toute la nuit dans les Pyrénées-Orientales où plus de 10 000 personnes sont appelées à évacuer. Le feu menace le massif des Aspres et une vingtaine de communes autour d'Ille-sur-Tête. Deux personnes sont hospitalisées en urgence absolue, dont un pompier. Longtemps menacé, la troisième étape du Tour de France qui doit s'achever lundi en fin d'après-midi dans le département est finalement maintenue, mais elle sera aménagée. Il n'y aura pas de caravane ni de public sur les routes françaises. Le feu étant situé à 70 km des Angles, ville arrivée de la troisième étape. Partout en France, 3000 pompiers qui ont été mobilisés ce dimanche et la semaine s'annonce très difficile pour ces soldats du feu. 7 départements du pourtour méditerranéen seront lundi en alerte rouge pour risque très élevé de feux de forêt. En plus, 16 départements dans le sud-est et l'ouest du pays sont en vigilance orange canicule ce lundi. Dans le nord, 6 hommes ont été mis en examen pour le viol d'une mère de famille lors d'un cambriolage. Des faits qui remontent au mois de janvier dernier, qui se sont déroulés à Villeneuve-d'Ascq. La victime aurait été violée à plusieurs reprises par l'un des malfaiteurs sous la menace d'une arme à feu. Le procureur de Lille a annoncé ce dimanche que l'ensemble des suspects avaient été interpellés après 6 mois de traque jusqu'en Espagne. Entre 4000 et 5000 personnes réunies à l'Adidas Arena de Paris ce dimanche après-midi pour assister au premier meeting d'Édouard Philippe, l'ancien Premier ministre candidat à l'élection présidentielle, promet entre autres une refonte massive de l'école, mais aussi de simplifier la vie des entreprises et des collectivités. Olivier Faure plaide, lui, pour une primaire socialiste ouverte à tous via un système de vote à 2 euros. Le premier secrétaire du Parti Socialiste souhaite que des centaines de milliers de concitoyens puissent s'approprier le choix d'un candidat. Dans la tribune dimanche, il lance aussi un nouvel appel à un rassemblement de la gauche de François Ruffin à Raphaël Glucksmann. Et puis en cyclisme, le Mexicain Isaac Del Toro s'est imposé à Barcelone dans la deuxième étape du Tour de France. Le maillot jaune reste sur les épaules du Danois Jonas Vingegaard. Voilà pour l'essentiel de l'actualité.

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1: À tous. 10 000 personnes contraintes d'évacuer leur maison dans les Pyrénées-Orientales. Le massif des Aspres et une vingtaine de communes autour d'Ille-sur-Tête sont menacées par les flammes. L'incendie qui s'est déclenché samedi a repris de la vigueur avec la tramontane toute l'après-midi. Un sapeur-pompier et un habitant sont hospitalisés en urgence absolue, indique la préfecture. Les pompiers également mobilisés dans l'Hérault où deux nouveaux incendies se sont déclarés ce dimanche soir. Dans le Gard, le feu, parti de l'Aidenon, est fixé. Il aura ravagé 540 hectares. Et la journée de lundi promet d'être encore très difficile dans le sud-est puisque 7 départements du pourtour méditerranéen sont placés en alerte rouge pour risque très élevé de feux de forêt. Et autre mauvaise nouvelle, les fortes chaleurs qui favorisent aussi la propagation de ces incendies en asséchant la végétation vont s'intensifier. 16 départements sont en vigilance orange canicule pour la journée de lundi. 7 départements dans le sud-est des Pyrénées-Orientales à la Drôme. 9 dans l'ouest du pays des Landes à la Vendée en passant par la Dordogne. Elle prendra la parole le soir même. Marine Le Pen, qui entre dans une semaine décisive pour son avenir politique, sera l'invitée du 20h de TF1 mardi, jour où la chef de file des députés du Rassemblement National sera fixée sur son sort dans l'affaire des assistants parlementaires du FN. Elle risque une peine de plus de 2 ans d'inéligibilité qui la priverait d'une candidature à l'élection présidentielle de 2027. En Alsace, le musée Lalique affichera porte close ce lundi, conséquence du cambriolage dont il a été victime ce dimanche matin à l'aube. Des bijoux de grande valeur ont été volés par plusieurs personnes cagoulées. Le préjudice pourrait s'élever à plusieurs millions d'euros. Et puis dans les colonnes de l'équipe, Louis Bielle-Biarré confirme son souhait de participer aux JO de Los Angeles 2028 avec l'équipe de France de rugby à 7, comme avait pu le faire à Paris son capitaine en bleu Antoine Dupont. L'ailier de l'UBB aurait même conditionné son avenir avec le club girondin à la possibilité d'être libéré pour intégrer le projet France 7 en vue des JO. Voilà pour l'essentiel de l'actualité.

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1: Bonjour à tous. L'incendie est toujours en cours dans les Pyrénées-Orientales. Ce feu gigantesque a déjà parcouru 4500 hectares de terrain. Il est attisé par le vent, les fortes chaleurs, mais surtout par une sécheresse de l'air exceptionnellement élevée. Deux personnes ont été sérieusement blessées, un pompier et un habitant. Face à cette situation très difficile, 10 000 personnes ont dû être évacuées. Un sinistre qui perturbe également le Tour de France. L'étape de ce lundi aura bien lieu, mais elle devra se dérouler sans public en France et notamment à l'arrivée. Ailleurs, les pompiers luttent contre les multiples feux, notamment en Ariège, dans l'Aude et aussi dans le Gard, contre un gros incendie de forêt qui s'est déclenché près d'un circuit de karting à Lédénon. Des feux attisés notamment par les fortes températures et ça ne devrait pas s'améliorer. 16 départements sont en alerte orange canicule sur la façade ouest du pays et dans le sud-est. Et le thermomètre pourrait monter à certains endroits jusqu'à 40 degrés. Sébastien Lecornu, lui, tente d'échapper à la motion de censure des écologistes. Motion déposée pour dénoncer la gestion de la canicule et qui doit être examiné aujourd'hui à l'Assemblée. Le Premier ministre lui a annoncé l'inscription au Sénat d'une proposition de loi sur l'adaptation au changement climatique, une demande des socialistes. En revanche, le chef du gouvernement a refusé d'augmenter le fonds vert. Le musée La Ligue dans le Bas-Rhin cambriolé. Les faits se sont déroulés hier à l'aube. Des malfaiteurs se sont introduits par effraction vers 5h30 dans l'établissement alsacien et ont dérobé des bijoux. Un préjudice qui pourrait atteindre plusieurs millions d'euros. Une rencontre entre Donald Trump et Volodymyr Zelensky. Elle devrait se dérouler la semaine prochaine à l'occasion du sommet de l'OTAN en Turquie. Le président américain qui devrait ensuite discuter avec le président russe Vladimir Poutine. Et puis en terminant sport, le football. Et après le match de l'équipe de France contre le Paraguay en 8e de finale de la Coupe du Monde, la FFF a demandé à la FIFA l'annulation du carton jaune reçu par Michael Olise. En attendant, les 8e continuent. La Norvège élimine le Brésil de 2-1. Et puis l'Angleterre est venue à bout du Mexique 3-2. Excellent début de journée à tous.

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1: Bélier, mesurez bien vos paroles aujourd'hui. Vous éviterez ainsi de dire des mots qui dépassent votre pensée.
2: Taureau, vous retrouvez votre bonne humeur et vous accrochez un sourire à vos lèvres dans la joie et la gaieté.
3: Gémeaux, vous ressentez le besoin de vous mettre en retrait car vous avez besoin de calme.
4: Cancer, vous êtes soutenu par la configuration céleste pour marquer des points sur le plan professionnel.
5: Lion, ambiance électrique au bureau car vous réagissez de façon trop impulsive et incontrôlée.
6: Vierge, cette semaine, Vénus vous invite à l'amour. Vous faites partie des grands chanceux.
7: Balance, la fièvre acheteuse vous guette.
8: Vous avez envie de craquer pour des babioles superflues et couvrir votre partenaire de cadeaux.
9: Scorpion, prenez garde. Vous êtes excessif par tempérament et cela peut vous jouer des tours.
10: Sagittaire, sachez que le temps joue en votre faveur.
11: Alors finissez avec zèle ce que vous avez commencé et ne faites pas d'innovation.
12: Capricorne, Vénus vous insuffle ses influences porteuses de renouveau sentimental. Réjouissez-vous.
13: Verseau, journée houleuse en perspective.
14: En cas de conflit avec un membre de votre tribu, poser les pouces, c'est bien plus raisonnable.
15: Poisson, vous rencontrez de nouvelles têtes, ce qui vous permet d'élargir votre carnet d'adresses.

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1: Et nous sommes le 6 juillet, aujourd'hui nous fêtons les Marietta et les Nolwenn. Et en ce 6 juillet, j'aurais pu vous parler de Sylvester Stallone et George W. Bush, né en 1946. J'aurais aussi pu vous parler en 1957 de Paul McCartney qui rencontre John Lennon pour la première fois. On connaît la suite. Mais le 6 juillet 2020, une légende de la musique nous a quitté, Ennio Morricone. Né à Rome en 1928, il se destine à la musique contemporaine, mais faute de succès, il s'oriente vers une carrière d'arrangeur de variété pour la télévision et la radio. Sergio Leone, qu'il connaît depuis le collège, le choisit pour écrire pour lui. D'abord pour le film Pour une poignée de dollars en 1964, suivront Le bon, la brute et le truand en 66 et Il était une fois dans l'Ouest en 68. 500 partitions sont à mettre à son crédit dans tous les genres et pour des réalisateurs aussi divers que Dario Argento, Giuseppe Tornatore, Brian De Palma, John Huston, John Borman ou encore Terrence Malick. Son style unique en fait un des compositeurs de musique de films les plus demandés en Italie, en Europe et à Hollywood. Pour son dernier opus, en 2015, il compose la bande originale du film Les 8 salopards de Quentin Tarantino, qui lui vaut son premier Oscar à l'âge de 87 ans. En 2007, Hollywood lui avait déjà décerné un Oscar d'honneur pour l'ensemble de sa carrière. La citation du jour est signée de Quentin Tarantino. « Ce n'est pas parce que tu as une personnalité que tu as de la personnalité. »

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1: Bonjour à tous et on commence tout d'abord avec ce rebondissement dans l'affaire de la disparition de Delphine Jubilard. Cédric Jubilard aurait avoué avoir tué son épouse à ses avocats, une information dévoilée par la Dépêche. Dans une lettre manuscrite, il aurait ainsi reconnu sa culpabilité à 2 mois de l'ouverture du procès. On le rappelle, il avait été condamné en première instance à 30 ans de réclusion criminelle pour le meurtre de Delphine en décembre 2020 dans le Tarn. Dans le reste de l'actualité, plus de 10 000 personnes évacuées, 2 autres blessées. L'incendie poursuit sa progression dans les Pyrénées-Orientales. Ce feu gigantesque a déjà parcouru 4 500 hectares de terrain. Il est attisé par le vent, les fortes chaleurs, mais surtout par une sécheresse de l'air exceptionnellement élevée. Et face à la propagation des flammes, plus de 10 500 résidents du massif des Aspres et d'Isle-sur-Tête ont dû être évacués. Un sinistre qui perturbe également le Tour de France. L'étape de ce lundi aura bien lieu, mais elle devra se dérouler sans public et notamment à l'arrivée. En attendant, il fait de nouveau très chaud. 16 départements sont en alerte orange canicule sur la façade ouest du pays et dans le sud-est. Et le thermomètre pourrait monter à certains endroits jusqu'à 40 degrés. Elle prendra la parole le soir même. Marine Le Pen, qui entre dans une semaine décisive pour son avenir politique, sera l'invitée du 20h de TF1 demain soir, jour où la chef de file des députés du Rassemblement National sera fixée sur son sort dans l'affaire des assistants parlementaires du FN. Elle risque une peine de plus de 2 ans d'inéligibilité qui la priverait d'une candidature à l'élection présidentielle de 2027. Le bilan s'aggrave encore au Venezuela après le double séisme du 24 juin dernier. Plus de 3 300 personnes sont mortes selon les autorités locales. Et puis on termine avec la Coupe du Monde de football et la suite des 8e de finale. Ça passe dans la douleur pour l'Angleterre qui l'emporte 3-2 face au Mexique. Un peu plus tôt, la Norvège a fait l'exploit d'éliminer le Brésil. Score final 2-1. Excellent début de matinée à tous.
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2: Parmi les tubes de la décennie 70, impossible de passer à côté de My Sweet Lord, l'un des plus grands succès de George Harrison. Une chanson écrite en décembre 1969 et enregistrée presque un an plus tard, en novembre 1970, pour le triple album All Things Must Pass. Un enregistrement qui aura lieu au mythique studio Abbey Road, sous la houlette de Phil Spector, intronisé en 1989 au Rock and Roll Hall of Fame en tant que l'un des plus grands producteurs de l'histoire du rock. Bref, une chanson sur laquelle on retrouve Ringo Starr à la batterie, mais aussi Eric Clapton à la guitare. Un album, All Things Must Pass, qui d'après la légende renferme les chansons refusées par John Lennon et Paul McCartney lorsque George Harrison était encore le guitariste des Beatles. Les Beatles, à qui il fait d'ailleurs aussi allusion sur la pochette de son album, puisqu'il y pose seul au milieu de sa propriété de Friar Park, seulement entouré de quatre nains de jardin. Quoi qu'il en soit, la genèse de My Sweet Lord remonte à 1968, lorsque George Harrison passe un séjour en Inde, un pays qui va littéralement le fasciner. Une chanson qui se placera numéro 1 au Royaume-Uni, aux États-Unis, mais aussi en France, ce l'ombre au tableau, qui ne prendra fin qu'après 20 ans de procédure judiciaire. Une plainte lancée en février 1971 par Brixton's Music Corporation à l'encontre de l'ex-Beatles, accusé purement et simplement d'avoir plagié et He's So Fine des Shy Fans. Un succès datant de 1963, dont bien sûr Brixton's détient tous les droits. Bref, s'ensuit deux décennies de batailles judiciaires qui s'achèvent pour George Harrison par une condamnation à payer $1,600,000 pour plagiat subconscient.

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0: 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On recherche un technicien maintenance à dominance électrique à Schirmeck pour un poste en CDI, horaire 2x7, matin et après-midi. 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Et on recherche un ouvrier paysagiste à Baramba pour un contrat intérimaire. 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Vous travaillerez en équipe et en extérieur dans toutes les conditions météorologiques. 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On recherche un agent de production agroalimentaire à Mulbar-sur-Bruche pour une mission intérim longue durée avec possibilité d'embauche. 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
1: Goethe Maurier Bissam. Bonne journée. Bonjour tout le monde.
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1: Le sujet du jour est la marine. Un bateau de croisière n'est pas que beau. Quand la mer est au bout du rouleau, c'est qu'elle n'est pas fatiguée, mais prête à se coucher sur le sable. Le comble pour un pêcheur pressé est de finir dans l'étang. L'autre comble pour un pêcheur est de s'asseoir sur un banc de poissons. Les bateaux de pêche sont rangés à l'abri côtier. Quand des pêcheurs grévistes bloquent les ports, les bouchers n'ont plus qu'à lever des filets. Un petit bateau en rade, c'est une coquille de noix qui complète une tranche de porc. Plutôt que dépanneur maritime, on devrait dire mécano de sauvetage. Normal qu'au pays des dracars, chaque troll ait bus. Le comble pour un marin blond âgé et endetté, c'est de ne pouvoir rembourser ses embruns. Le comble pour un marin timide est de piquer un phare. Pour aller à l'eau, un petit bateau a besoin d'une voiture, mais pour franchir un trottoir, une voiture a besoin d'un bateau. Les fonds marins disposent de réserves en action. Et en conclusion, pour naviguer aujourd'hui, il est utile de garder une marinière.
2: Aujourd'hui, 6 juillet, bonne fête aux Mariettes, du Mans ou d'ailleurs.
1: Guterdein, Alain. Bonne journée et nat fou.
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1: Une période de soldes suffocante. On parle aujourd'hui des conséquences de la chaleur sur la consommation. Un démarrage difficile pour les commerçants. Les soldes d'été lancés il y a 2 semaines n'ont pas vraiment permis aux magasins de faire le plein de ventes. Au début de la période de promotion, les magasins ont souvent été désertés par les clients à cause de l'épisode de canicule fin juin. Beaucoup de commerçants ont vécu une première semaine éprouvante, comme le confirme Yann Rivoalan, président de la Fédération du prêt-à-porter féminin.
2: Le début de ces soldes est catastrophique. On est pour de nombreuses marques sur des baisses de chiffre d'affaires extrêmement conséquentes, de l'ordre de -20 à -30%. Il y a un léger rattrapage avec des ventes sur Internet qui sont en hausse, mais malheureusement, ça ne compense absolument pas le nombre de personnes qui sont venues dans la boutique, qui lui, par contre, est en très forte baisse. On voit d'ailleurs que la baisse du chiffre d'affaires dans les centres commerciaux est bien moins importante que dans les centres-villes, où là, par contre, la chute est très brutale. On a donc su s'adapter au niveau des commerçants, mais la violence de la canicule a été telle que c'est le trafic qui s'est totalement écroulé.
1: Pour venir en aide aux commerçants, le gouvernement a décidé que les soldes allaient jouer les prolongations une semaine de plus pour tenter de compenser les pertes. La fin de la période de promotion est désormais prévue au 28 juillet, mais elle pourrait même intervenir plus tard. Le ministre du Commerce Serge Papin se dit prêt à s'adapter en cas de nouvelle vague de chaleur durable qui handicaperait une nouvelle fois la fréquentation des magasins.

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0: Aujourd'hui, parlons d'une chanson de Prince, The Most Beautiful Girl, qui date de 1994 et qui est sans rappeler une petite mélodie composée 11 ans plus tôt, c'était en 1983 par Taking Me to Paradise, chantée par Renard Jay. Ça, c'est Prince. Ça, c'est Renard Jay. En 95, les compositeurs italiens, bien sûr, ont déposé une plainte. C'est une affaire qui va durer plus de 20 ans. C'était bien un plagiat.

Bonjour à tous. Cédric Jubilard a reconnu sa responsabilité dans la disparition de son épouse Delphine. C'est ce que révèle ce matin le journal La Dépêche. Delphine Jubilard, qui a disparu en décembre 2020 à Cagnac-les-Mines dans le Tarn, et le plaquiste aurait donc avoué les faits dans une lettre manuscrite adressée à son avocat. Il n'a en revanche donné aucun détail sur comment il a tué son épouse ni où il a caché son corps. Il dit réserver ses informations à la justice, selon ses deux avocats. Un rebondissement qui intervient 2 mois avant l'ouverture de son procès en appel. On le rappelle, il avait été condamné en première instance à 30 ans de réclusion criminelle. L'actualité ce matin, c'est également cet incendie dans les Pyrénées-Orientales qui continue. Le feu qui s'est déclaré à Trévillac ce week-end a parcouru environ 4600 hectares et 26 communes ont été invitées à évacuer. Plus de 10 000 personnes sont concernées. 5 personnes ont été blessées, dont un sapeur-pompier. Un incendie qui impacte aussi la 3e étape du Tour de France. Les coureurs doivent s'élancer de Granollers pour arriver aux Angles. Et si le parcours est maintenu, la course se fera sans public ni caravane dans sa partie française. Et c'est tout le sud-est de la France qui est sous la menace des incendies. 7 départements sont placés aujourd'hui en vigilance rouge pour un risque très élevé de feux de forêt. 41 autres territoires sont quant à eux en vigilance orange pour un risque évalué élevé. En parallèle, 16 départements de l'ouest et du pourtour méditerranéen sont en vigilance orange canicule aujourd'hui. Les températures grimperont encore fortement avec 31 degrés attendus à Strasbourg, 35 à Paris, 38 à Perpignan. Sébastien Lecornu, de nouveau sous la menace d'une motion de censure. Elle doit être examinée aujourd'hui par l'Assemblée. Motion qui a été déposée par les écologistes pour dénoncer la gestion de la canicule du mois de juin. Et puis le carton jaune de Michael Olise en 8e de finale de la Coupe du Monde ne passe pas. La Fédération française de football a demandé à la FIFA l'annulation de l'avertissement reçu lors de la victoire de la France contre le Paraguay, alors que les images montrent que le Français ne touche pas son adversaire. Excellent début de matinée à tous.

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1: Bonjour à tous, c'est un moment d'histoire et de transmission unique auquel nous assistons aujourd'hui, jeudi 2 juillet, à Schirmeck. Le parvis qui se trouve juste derrière moi accueillera très prochainement le Mur des Noms, un mémorial d'envergure qui devrait normalement s'ouvrir en septembre prochain. Ce lieu de recueillement inédit aura pour vocation de graver dans le marbre l'identité des 44 000 Alsaciens et Mosellans victimes de la Seconde Guerre mondiale. Mais aujourd'hui, le parvis s'est animé grâce à la jeunesse. Tout au long de l'année scolaire 2025-2026, quatre classes du Bas-Rhin ont participé à l'atelier des drapeaux et des mémoires en partage, initiés par la région Grand Est. Nous étions sur place pour enregistrer cette cérémonie de clôture entre émotion, création artistique et passage de témoins avec les anciens porte-drapeaux. Retour sur un après-midi mémorable. Commençons par les plus grands. Les élèves du lycée Jean Rostand de Strasbourg ont pris la parole directement face au public pour présenter le drapeau qu'ils ont entièrement pensé et fabriqué. Écoutez ce moment fort, capté en direct sur le parvis.
2: L'occasion de l'inauguration du Mur des Noms, notre classe de premier métier de la couture et de la confection, représentant le lycée Jean Rostand, souhaite vous présenter ce drapeau qui a été réalisé spécialement pour cette cérémonie. Ce drapeau est le résultat de différents projets dessinés et pensés par les élèves de la classe. Il porte les couleurs de la France, la forme parabolique est pensée pour nous unir et nous protéger. Nous avons ajouté des fils de barbelés tout autour, qui ont chacun une couleur qui représente les insignes d'identification donnés aux prisonniers dans les camps de concentration. Le rouge pour les prisonniers politiques, le jaune pour les juifs, le violet pour les témoins de Jéhovah, le rose pour les homosexuels, le noir pour les asociaux, sans-abri, population rome, prostituée, et le marron pour les personnes roms et tziganes. Les mains dorées tiennent l'ensemble des fils de barbelés, symbolisant l'unité de la mémoire collective. Pour la création de ce drapeau, Sybille, l'artiste avec qui nous avons pu travailler, nous a fourni une maquette du drapeau final ainsi qu'un parasol qui nous a servi de base. Nous avons ensuite sélectionné et découpé les différents tissus en triangles avant d'ajouter une doublure en tissu blanc. Les mains ont été sérigraphiées par Sybille, tandis que les détails des fils ont été réalisés en broderie par les membres de notre classe. Les derniers ajustements et la création finale du drapeau ont été réalisés par des volontaires de la classe avec le soutien des professeurs.
1: La Haute-Vallée de la Bruche était fièrement représentée par ses enfants venus des écoles de Schirmeck et de Grandfontaine. Pour eux, le projet se concrétise aujourd'hui par un geste très fort, la remise de gants blancs pour devenir à leur tour des passeurs de mémoire. Nous avons tendu notre micro à ces écoliers juste après la cérémonie.
3: Je m'appelle Zoé et je viens de l'école de Grandfontaine.
4: Je m'appelle Pavel et je viens de l'école de Grandfontaine.
1: Alors, racontez-nous un peu qu'est-ce que vous avez dessiné sur votre drapeau et pourquoi.
4: Alors, on a dessiné des bleuets car on a bien aimé les bleuets qui poussaient sur les champs de bataille. Alors, on a peint une pluie.

0: Julie de Bleuet et on voulait évoquer toutes les familles de déportés que Julia nous a énumérées. C'est devenu cette foule de triangles colorés.
1: Alors, tous ces triangles colorés ont une signification.
0: Oui.
1: Alors, quelle signification ?
0: Par exemple, c'est tout type de personnes qui ont été déportées. Le rose, c'est les homosexuels. Les jaunes, c'est les juifs.
1: Alors, cette année, vous avez rencontré des personnes qui s'occupent des associations de mémoire. Qu'est-ce qu'ils vous ont dit et qu'est-ce qui vous a le plus touché ?
0: Ils nous ont beaucoup parlé de la guerre, du coup de la Première Guerre mondiale. Et on a regardé des petits films aussi. On a beaucoup parlé de ce qu'on voulait mettre sur notre drapeau. On a aussi appris à travailler en groupe, à créer quelque chose tous ensemble.
1: Est-ce que vous êtes fiers de votre drapeau ?
2: Oui, extrêmement.
1: La remise des gants, c'est une symbolique. Quelle est cette symbolique ?
3: Cette symbolique, c'est de ne pas salir le drapeau tout simplement et pour le respect.
1: Par le respect, pour le respect. Et ces gants, vous ont été remis par qui ?
3: Par Sybille et les autorités.
1: Qui étaient présents, les porte-drapeaux des différentes formations qui ont rendu hommage aux victimes de guerre. Pour encadrer cette démarche historique et pédagogique, la région Grand Est a déployé ses forces vives. J'ai le plaisir d'être avec l'historienne Frédérique Néo-Dufour, en charge de la politique mémorielle de la région, et sa collègue Julia Maspero, chargée de médiation mémorielle. Alors, voir ce parvis investi par la jeunesse aujourd'hui, alors que le mur des noms ne devrait ouvrir ses portes qu'en septembre prochain, quel symbole cela représente-t-il pour la région ?
4: Alors c'est extrêmement émouvant parce que le monument, il est fait pour recevoir le recueillement, le respect des gens. Et aujourd'hui, on a vu tous ces enfants qui ont travaillé pendant toute une année scolaire faire la première cérémonie sur le parvis. Et ça veut dire que là, c'est comme un baptême à la fois pour leur drapeau, mais aussi pour le monument parce qu'il est dans son rôle avec cette cérémonie.
1: Était-ce capital pour vous que la région Grand Est finance et propose cet atelier des drapeaux et des mémoires aux scolaires cette année?
5: Donc c'était important de faire cet atelier dès cette année, avant même l'inauguration, pour justement faire vivre le monument et les mémoires qu'il porte avant même son ouverture, et aussi pour impliquer des jeunes de la vallée de la Bruche et aussi une classe de Strasbourg dans ce projet-là, et bien l'inscrire à Schirmeck, à Grandfontaine, à La Brocque et à Strasbourg, et voilà, l'inscrire dans la région déjà dès à présent. Et faire vivre ses mémoires, puisque finalement le monument il incarne ses mémoires, mais il y a aussi un lien à créer entre les habitants, entre les Français et le monument.
1: Alors rassembler 44 000 noms d'incorporés de force, de résistants, de déportés, de juifs et de civils est un défi titanesque. En tant qu'historienne, quel a été le plus grand défi pour concevoir cette base de données qui sera le cœur du futur mur des noms numériques, dont l'ouverture est pressentie pour le mois de septembre?
4: Alors, il y a eu plusieurs défis. On peut dire qu'il y en a eu deux qui étaient très importants. Le premier, c'était de réunir les 44 000 noms. Donc ça, c'est un travail qui a commencé il y a plus d'une quinzaine d'années. Hein. C'était encore du temps de la région Alsace même. Et que la région Grand Est, aujourd'hui, continue de jour en jour avec Ilse Hilbold, qui est l'historienne coordinatrice scientifique de ce projet. Donc ça c'est un défi scientifique, technique. Et puis il y avait un autre défi, peut-être encore plus compliqué, qui était de savoir comment on allait réunir ces noms et les présenter ensemble. Et on sait que c'est très compliqué parce qu'on a des mémoires qui sont différentes, voire parfois un peu antagonistes, hein, entre les incorporés de force qui ont parfois commis des crimes contre les autres catégories, contre les résistants, contre les juifs, et puis les autres catégories. Et il fallait à la fois qu'on rassemble tous ces gens qui sont morts pour la France, pour les incorporés de force, et les autres, sans qu'il y ait de conflit entre eux. Et grâce au numérique, grâce à la solution qu'on a trouvée dans ce monument, ce défi, on a pu le relever et rendre possible la cohabitation de ces mémoires différentes.
1: Alors l'atelier des drapeaux et des mémoires en partage fait le pont entre cette immense base de données historiques et l'imaginaire des élèves de primaire et de lycée. Comment jugez-vous cette initiative de la région Grand Est consistant à faire traduire l'histoire douloureuse de notre territoire par de l'expression artistique et citoyenne.
4: En fait, ce qu'a fait la région Grand Est avec ce projet qui mêle la mémoire et l'art, c'est quelque chose qu'on observe de plus en plus à travers tout le territoire et même en Europe pour transmettre, pour faire des commémorations. Parce que maintenant, les derniers témoins de la guerre ont disparu. On voit que dans les cérémonies, il n'y a pas toujours beaucoup de monde qui est présent. On voit aussi que les porte-drapeaux, c'est des gens extrêmement fidèles, mais également qui sont vieux, qui sont souvent d'un certain âge, qui continuent à faire ce travail. Et il faut absolument qu'on les aide à renouveler les nouveaux porte-drapeaux. Et donc, en faisant entrer l'art, on permet une autre forme d'expression, peut-être moins officielle, un petit peu moins rigide. Et ça donne la possibilité à des jeunes qui sont un peu éloignés hein, de ce monde des anciens combattants et de la mémoire, de s'approprier et puis de dire les choses à leur façon.
1: À une époque où les derniers témoins directs de la Seconde Guerre mondiale nous quittent, cette passation de drapeau et ce geste fort de la remise de gants prennent un sens très particulier. Quel est votre regard sur la manière dont cette jeunesse de 2026 s'approprie le devoir de mémoire?
4: Eh ben, vous voyez, je pense que lorsqu'on accompagne les jeunes, lorsqu'on les entoure, qu'on essaie de comprendre leur motivation, qu'on met à leur disposition des historiennes qui sont capables de faire de la médiation, comme Julia Maspero à la région Grand Est, quand on met une artiste qui a une grande capacité aussi à se mettre à leur niveau, eh bien on arrive à les entraîner et on arrive à les passionner et à faire qu'ils ils portent même le projet et qu'ils réalisent des choses qui sont extrêmement signifiantes. Donc ça ne se fait pas tout seul, ils ne vont pas aller d'eux-mêmes forcément vers ces sujets-là, mais il faut que nous, les institutions publiques, on puisse les y aider.
1: Pour que les idées des enfants et des lycéens se transforment en véritables œuvres de tissu, il fallait l'œil artistique. C'est l'artiste plasticienne Sybille Duhaï qui a animé les ateliers de création tout au long de l'année. Alors Sybille Duhaï, quel a été votre premier réflexe ou votre première réaction lorsque l'on vous a proposé d'accompagner des élèves sur un sujet aussi lourd et solennel que la mémoire des 44 000 victimes alsaciennes et mosellanes?
2: Mon premier réflexe a été de faire appel à mon travail d'artiste, qui est d'interroger la mémoire individuelle et collective. Je travaille là-dessus déjà depuis une dizaine d'années. Et quand la région a fait appel à moi, je leur ai proposé de non pas d'aborder le sujet, on va dire, frontalement, mais plutôt par le biais justement de la cérémonie, vu que la région donc travaille ici à l'élaboration d'un nouveau monument. L'idée, c'était de leur proposer de réfléchir au type de cérémonie qui allait pouvoir se produire face à ce monument et du coup de proposer aux élèves et aux jeunes générations d'agir au sein de ces cérémonies.
1: Alors comment parvient-on techniquement et artistiquement à traduire des notions complexes comme le souvenir, le deuil, mais aussi l'espoir et la citoyenneté sur un bout de tissu avec des enfants et des adolescents?
2: Eh ben, on met en place des ateliers. C'est la première fois, hein, c'est la seule et unique fois que j'ai fait ça. Je pense que je serai un peu plus rodée pour les versions à venir, puisque je vais aller faire ça en Moselle et dans le Haut-Rhin les années à venir. Mais effectivement, moi, mon idée première, c'était d'interroger vraiment ce que eux, quelles étaient leurs réactions et quels étaient leur ressenti face à nos codes mémoriels, à nos codes dans le sens adulte, le monde des adultes. Et donc ma question, c'était, je suis allée à leur rencontre et j'ai fait en sorte que l'ONAC leur explique le contenu d'une cérémonie. Et moi, je suis arrivée ensuite avec des informations très factuelles et très concrètes sur ce qu'est un porte-drapeau et sur ce qu'est un drapeau. Et à partir de là, en fait, j'ai fait en sorte que leur imaginaire puisse fonctionner. Et moi, j'ai été filtre de l'imaginaire. Donc, ils m'ont livré de nombreux croquis, de nombreuses idées pendant différents ateliers. Et moi, après, j'ai recensé tout ça et j'ai fait le filtre. Et je leur ai proposé des formes très concrètes, mais qui sont toutes issues de leurs propres idées.
1: Alors, quel regard portez-vous sur le résultat final et sur l'évolution de ces élèves entre la première esquisse et les drapeaux que nous voyons flotter aujourd'hui sur le parvis?
2: Le regard que je porte sur les objets finaux, je dirais que je suis quand même assez contente du résultat. ce qui me rend aussi heureuse, c'est de voir la fierté dans les yeux des enfants de leurs professeurs et aussi chez les membres des associations qui ont accompagné tout ce travail-là. Parce que vous l'avez peut-être entendu déjà dans l'interview, mais ça a été vraiment un dialogue intergénérationnel. J'ai fait en sorte que des membres d'associations mémorielles, des porte-drapeaux traditionnels viennent rencontrer les élèves. Donc c'est dans ce contexte-là que ces objets ont émergé. Et aujourd'hui, c'est ça que je vois aussi. C'est un vrai dialogue générationnel qui a permis non seulement de créer ces drapeaux, mais qui a aussi permis la cérémonie qu'on a vécue tout à l'heure.
1: C'est sur ces notes pleines d'espoir et de respect que se referme notre émission spéciale. Les enfants de Grandfontaine et Schirmeck, tout comme les lycéens de Strasbourg, sont repartis aujourd'hui avec des gants, mais surtout avec des valeurs d'engagement citoyen bien ancrées. Leurs drapeaux resteront comme les premiers symboles d'un mur des noms dont on attend l'ouverture avec impatience pour l'automne prochain. Merci à tous nos invités. C'était Pierre pour RCB, la radio de la Vallée de la Bruche. Belle fin de journée à tous et à bientôt sur nos ondes.

0: Goethe Moirier Bissarme. Bonne journée. Bonjour tout le monde.
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0: Le sujet du jour est la marine. Un bateau de croisière n'est pas que beau. Quand la mer est au bout du rouleau, c'est qu'elle n'est pas fatiguée, mais prête à se coucher sur le sable. Le comble pour un pêcheur pressé est de finir dans l'étang. L'autre comble pour un pêcheur est de s'asseoir sur un banc de poissons. Les bateaux de pêche sont rangés à l'abri côtier. Quand des pêcheurs grévistes bloquent les ports, les bouchers n'ont plus qu'à lever des filets. Un petit bateau en rade, c'est une coquille de noix qui complète une tranche de porc. Plutôt que dépanneur maritime, on devrait dire mécano de sauvetage. Normal qu'au pays des dracars, chaque troll ait bus. Le comble pour un marin blond âgé et endetté, c'est de ne pouvoir rembourser ses embruns. Le comble pour un marin timide est de piquer un phare. Pour aller à l'eau, un petit bateau a besoin d'une voiture. Mais pour franchir un trottoir, une voiture a besoin d'un bateau. Les fonds marins disposent de réserves en action. Et en conclusion, pour naviguer aujourd'hui, il est utile de garder une marinière.
1: Aujourd'hui, 6 juillet, bonne fête aux Mariettes, du Mans ou d'ailleurs.
0: Götterdein, alle. Bonne journée et nat fou.
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0: Les postes à pourvoir chez Sup Intérim. On recherche un technicien maintenance à dominance électrique à Schirmeck pour un poste en CDI, horaire 2x7, matin et après-midi. Vous avez une solide expérience en électricité industrielle et polyvalence en hydraulique et mécanique. Vous intervenez sur des équipements variés et travaillez en équipe. Vous assurez la maintenance préventive et curative et respectez les plans de maintenance et réparation prévus. Et on recherche un ouvrier paysagiste à Baramba pour un contrat intérimaire. Horaire de journée, vos missions, réalisation de travaux d'aménagement extérieur, utilisation d'outils et de machines paysagistes, tondeuses,

tronçonneuse taille A. Vous respectez les normes de sécurité et de qualité sur les chantiers. Vous avez au moins un an d'expérience en tant qu'ouvrier paysagiste ou dans un poste similaire. Vous avez des connaissances des techniques d'entretien et d'aménagement. Vous travaillerez en équipe et en extérieur dans toutes les conditions météorologiques. Le permis B est exigé. On recherche un agent de production agroalimentaire à Mulbar-sur-Bruche pour une mission intérim longue durée avec possibilité d'embauche. Les horaires en 2x7, de 6h à 13h30 ou de 13h15 à 20h45. 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
1: Il est 9h.
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3: Bonjour la vallée, bienvenue sur RCB, lundi matin en notre compagnie, on vous souhaite un bon début de semaine sur nos ondes. Nous sommes le 6 juillet, on souhaite une bonne fête aux Mariettes. Et c'est une journée internationale, celle du baiser. Elle est née dans les années 90, marque de tendresse, d'amour conjugal ou autre, ou même rite adolescent.

Le baiser fait travailler nos muscles, contribue au renforcement de nos défenses immunitaires et apporte des enseignements nombreux sur l'état de son partenaire. Dans l'histoire de nos sociétés, le baiser n'a pas toujours eu la signification que nous lui connaissons aujourd'hui. Dans l'Antiquité, il était avant tout échangé d'homme à homme et constituait une sorte de reconnaissance sociale. À la Renaissance, le baiser est devenu mixte et une marque d'amour entre hommes et femmes, signification qu'il a largement gardée de nos jours en devenant l'expression de l'intimité, de l'affection et de l'amour. Pour l'anniversaire du jour, c'est celui du rappeur 50 Cent, acteur, producteur et homme d'affaires américain, né un 6 juillet 1975 à New York. Il a marqué le monde du hip-hop, survivant d'une tentative d'assassinat. Il a bâti un empire financier, notamment grâce à la vente de Vitamin Water, tout en devenant une figure emblématique du gangsta rap. On va s'écouter la musique que tout le monde lui connaît et qui a fait bouger les têtes pendant l'été 2000, c'est 50 Cent avec Candy Shop. Ce sera suivi des Glass Animals et on se retrouve juste après pour nos infos du jour.

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1: Pour les infos du jour, on démarre avec une inforoute demain. Le tunnel de Schirmeck sera fermé entre 8h et midi. Fermeture mensuelle pour travaux de maintenance et essais divers sur les équipements. Il vous faudra prendre les déviations via Schirmeck-Labrock. C'est sans manquer l'ouverture de la mini-ferme du Haïdet. Les portes ouvertes, c'est jusqu'au dimanche 12 juillet de 10h à 16h. Journée conviviale, découverte de la ferme d'animation, tarte flambée et buvette. Pour les activités du lundi, rendez-vous à Foudé à la salle socio-culturelle, gym des tentes à 19h30. Et à salle, boxe anglaise et cardio-training dès 17h45 à la salle des fêtes. On termine avec les horaires de vos maisons France Service. Le lundi à Schirmeck, ouverture en non-stop jusqu'à 16h30 et à Salles jusqu'à 12h15 et de 14h à 18h. Comme tous les lundis, c'est la permanence du planning familial 67 au deuxième étage de la Maison de la Vallée de 13h à 16h. N'hésitez pas à venir échanger, vous informer ou poser vos questions. Ces permanences sont gratuites et anonymes. Voilà pour nos infos du jour. Je vous souhaite une belle journée sur RCB et une très bonne écoute. 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On s'écoute Gims avec Origami, il y aura Amel Bent, Amri, il y aura aussi Oria, quelques pages de pub. Je vous retrouve à 9h30 pour la météo. Très belle journée sur RCB.

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0: Après Grandmaster Flash, on se retrouve pour la météo du jour et ce lundi marquera le début d'une nouvelle semaine de forte, voire de très forte chaleur. En attendant, quelques nuages vont déborder encore par le nord. Mais malgré ce ciel souvent voilé et laiteux, le mercure va quand même grimper. On atteint déjà les 32 degrés ce matin. Les températures pourront largement dépasser les 30 degrés et de plus en plus chaud par la suite, puisque mardi, mercredi, jeudi et vendredi, on oscille toujours entre 21 et 36 degrés en journée. C'est le retour de la canicule. Tout de suite, c'est votre horoscope. Ce sera suivi de In Excess, Mathieu Chédid, Jérémy Frérot. Quelques pages de publicité. À 10h, c'est votre flash d'information. À 10h30, l'activité associative. Et n'oubliez pas, on joue ensemble pour les lots de cet été. Alors restez bien à l'écoute de la matinale d'RCB.
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2: Bélier, mesurez bien vos paroles aujourd'hui. Vous éviterez ainsi de dire des mots qui dépassent votre pensée.
3: Taureau, vous retrouvez votre bonne humeur et vous accrochez un sourire à vos lèvres dans la joie et la gaieté.
4: Gémeaux, vous ressentez le besoin de vous mettre en retrait car vous avez besoin de calme.
5: Cancer, vous êtes soutenu par la configuration céleste pour marquer des points sur le plan professionnel.
6: Lion, ambiance électrique au bureau car vous réagissez de façon trop impulsive et incontrôlée.
7: Vierge, cette semaine, Vénus vous invite à l'amour. Vous faites partie des grands chanceux.
8: Balance, la fièvre acheteuse vous guette.
9: Vous avez envie de craquer pour des babioles superflues et couvrir votre partenaire de cadeaux.
10: Scorpion, prenez garde. Vous êtes excessif par tempérament et cela peut vous jouer des tours.
11: Sagittaire, sachez que le temps joue en votre faveur.
12: Alors finissez avec zèle ce que vous avez commencé et ne faites pas d'innovation.
13: Capricorne, Vénus vous insuffle ses influences porteuses de renouveau sentimental. Réjouissez-vous.
14: Verseau, journée houleuse en perspective.
15: En cas de conflit avec un membre de votre tribu, poser les pouces, c'est bien plus raisonnable.
16: Poisson, vous rencontrez de nouvelles têtes, ce qui vous permet d'élargir votre carnet d'adresses.

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Bonjour à tous. Cédric Jubilla reconnaît avoir tué son épouse. C'est ce que révèle ce matin le journal La Dépêche. Près de 6 ans après la disparition de l'infirmière dans le Tarn, le plaquiste aurait donc avoué les faits dans une lettre manuscrite à ses avocats. Il expliquerait qu'une nouvelle dispute a éclaté entre lui et Delphine ce jour-là. Il n'a en revanche donné aucun détail sur comment il a tué son épouse, ni où il a caché son corps. Il dit réserver ses informations à la justice. Un rebondissement qui intervient en tout cas 2 mois avant l'ouverture de son procès en appel. L'actualité ce matin, c'est également l'incendie dans les Pyrénées-Orientales qui progresse toujours. Le feu qui s'est déclaré à Trévillac ce week-end a parcouru environ 4600 hectares et 26 communes ont été invitées à évacuer. Plus de 10 000 personnes sont concernées. 5 autres ont été blessées, dont un sapeur-pompier. Un incendie qui impacte également la 3e étape du Tour de France. Les coureurs doivent s'élancer de Granollers pour arriver aux Angles. Et si le parcours est maintenu, la course se fera sans public ni caravane dans sa partie française. En attendant, Laurent Nunez est attendu sur place cet après-midi. Le ministre de l'Intérieur qui ce matin sur France 2 a indiqué que la saison des feux a démarré avec 1 mois d'avance. 11 000 hectares de terrain ont déjà été brûlés cette année selon lui. Sébastien Lecornu, de son côté, tente d'échapper à la motion de censure des écologistes. Motion déposée pour dénoncer la gestion de la canicule et qui doit être examinée aujourd'hui à l'Assemblée nationale. Le Premier ministre a annoncé l'inscription au Sénat d'une proposition de loi sur l'adaptation au changement climatique, une demande des socialistes. En revanche, le chef du gouvernement a refusé d'augmenter le fonds vert. De nouveaux bombardements en Ukraine cette nuit. Au moins 10 personnes sont mortes dans la région de Kiev. De son côté, le ministère russe de la Défense affirme avoir lancé une frappe massive après les attaques de drones ukrainiennes. Et puis le football avec la suite aujourd'hui des 8e de finale de la Coupe du Monde. Avec ce choc déjà à 21h, le Portugal affronte l'Espagne. Et puis à suivre à 2h cette nuit, États-Unis-Belgique. Excellente matinée à tous.

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2: Et tout de suite, comme promis, on démarre nos jeux de l'été. Des lots sont à gagner dans la matinale sur RCB. Et pour les premiers lots à gagner, on vous propose de remporter deux entrées adultes pour le parc du Petit Prince. Et la question est la suivante. Ce 11 juillet, le parc ouvre le bal des Nocturnes, une soirée exceptionnelle pour célébrer l'anniversaire du parc. Au programme attractions et spectacles jusqu'à 23h, des jeux et des conférences, un défilé costumé ouvert à toutes et à tous, un atelier cosplay et bien d'autres jolies surprises. Alors, je vous pose la question suivante. Quel âge va fêter le parc du Petit Prince ce 11 juillet ? Quel âge fêtera le parc du Petit Prince ce 11 juillet ? Si vous avez la réponse, 03 88 97 89 39. Bonne chance à tous, j'attends vos réponses sur Charlie Winston.

0: Allez, je répète la question. Pour gagner vos entrées pour le parc du Petit Prince, ce 11 juillet, le parc ouvre le bal des nocturnes, une soirée exceptionnelle pour célébrer l'anniversaire du parc. Je vous demande quel âge va fêter le parc du Petit Prince justement ce 11 juillet. 03 88 97 89 39.
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Félicitations à notre première gagnante, c'est Laetitia. Et si vous aussi, vous souhaitez remporter vos deux entrées pour le parc du Petit Prince, je répète la question, ce 11 juillet, le parc ouvre le bal des nocturnes, une soirée pour célébrer l'anniversaire du parc. Et je vous demande quel âge va fêter le parc justement ce 11 juillet. Si vous avez la réponse, 03 88 97 89 39.

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1: Un leasing social bientôt élargi, de nouvelles rames oxygène bientôt en circulation et le classement des villes les plus abordables en termes de transport pour les jeunes. Alors que le leasing social fait son grand retour cet été, le gouvernement veut aller encore plus loin. Il souhaite élargir cette aide aux voitures électriques d'occasion, et ce, dès cet automne. Pour l'instant, les modalités n'ont pas encore été détaillées, mais le gouvernement espère aboutir à un loyer cible de 50 à 90 euros par mois, soit 2 à 3 fois inférieur à ce qui est proposé sur les autos neuves. Mais le dispositif ne sera ouvert qu'à une seule profession, les aides à domicile. Elle porte la triste réputation de pire ligne ferroviaire de France. Le ministre des Transports a confirmé récemment l'arrivée des nouvelles rames oxygène dès l'an prochain sur le Paris-Clermont. Après la livraison de ces rames, la SNCF prévoit d'abaisser le temps de parcours à 3h06 en direct et 3h15 avec des arrêts intermédiaires. Le gouvernement qui a aussi annoncé une nouvelle tranche de travaux à 450 millions d'euros entre 2028 et 2031 afin d'améliorer la santé de l'infrastructure. L'étudiant a réalisé un classement des villes les plus abordables pour les jeunes. Pour commencer, à Montpellier, Douai-Lens et Saint-Denis de La Réunion, les transports en commun sont entièrement gratuits. Et parmi les villes les moins chères, on retrouve dans les Hauts-de-France Arras et Valenciennes qui proposent des abonnements à moins de 50 euros par an. Le tarif reste également sous la barre des 100 euros pour Annecy, Perpignan, Limoges, Avignon, La Rochelle, Lorient ou encore Valence.

de Palmas sur la route et on vous propose de remporter vos entrées pour le parc du Petit Prince qui fête son anniversaire ce 11 juillet. Le parc ouvre en soirée pour le bal des Nocturnes, une soirée exceptionnelle pour célébrer cet anniversaire. Au programme attractions et spectacles jusqu'à 23h, ateliers cosplay, défilés costumes ouverts à toutes et tous, des jeux et des conférences et bien d'autres surprises. Si vous souhaitez gagner vos deux entrées adultes pour le parc du Petit Prince, je vous demande quel âge va fêter le parc ce 11 juillet. Si vous avez la réponse, 03 88 97 89 39.

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1: On se retrouve pour les manifestations dans la vallée et Indico Moonshine vous invite au festival Jazz and Bruche. Demain, ce sera le concert de Barouf, Jazz et Musique du Monde. C'est à 18h au Mémorial Alsace-Moselle. L'entrée est à 10€. Plus d'infos et billetterie en ligne sur jazzandbruche.fr. Une sortie sentier plaisir, le château du Guirbaden, quand les murs reprennent vie, témoin de l'époque où l'Alsace faisait partie du Saint-Empire romain germanique. Demain, on vous propose un départ au parking du cimetière de Grendelbruch. Vous serez de retour vers 13h. Votre guide sera François Siffert, une distance de 7 km avec un dénivelé de 80 mètres. Cirque en rue fait son grand retour dans Schirmeck, les manifestations organisées par la ville. C'est tous les mercredis du mois de juillet au parc du Bercopré. Le prochain rendez-vous, c'est donc ce mercredi 8 juillet. Des animations de 15h à 18h avec atelier peinture, atelier sensoriel, initiation aux échecs, découverte du cirque et même une petite nouveauté avec des constructions Lego. Le spectacle, c'est à 19h30. Ce sera Clonk et Lelonk par la compagnie Les Arpitres. Il y aura une restauration de 18h à 21h. Le marché montagnard à Salles, c'est ce 10 juillet à partir de 17h au profit des résidents de la MAS et de l'EHPAD de Salles. Venez passer un bon moment et vous régaler avec de délicieuses tartes flambées et des knacks. Il y aura aussi une buvette et la soirée sera animée par les gros bides. L'île aux Jeux, le samedi 11 juillet de 14h à 18h à Saulsure, à la Maison des Loisirs, entrée libre et gratuite. Venez participer à de nombreuses activités sportives et créatives à destination des enfants. C'est organisé par la mairie, avec la participation du Vert-Galant, des Elfes de la Bruche, du VTT Club de Saulsure et la Palette des Anges. Venez nombreux en famille, petite restauration sur place. Le dimanche 12 juillet, rendez-vous dans la cour de l'école à Lutzelouze. Les sapeurs-pompiers préparent activement le 12 juillet. Au programme pour vous amuser et vous régaler, il y aura la visite exceptionnelle de Marcus de la Pâte Patrouille pour le bonheur des petits, un DJ pour vous faire danser toute la soirée, une buvette et une restauration non-stop. Et pour clôturer les festivités, un feu d'artifice est programmé. On poursuit les bals. Le 13 juillet à 20h, c'est l'ASO de Bruges qui organise un bal sur la place du marché à Schirmeck, animé par DJ René. Feu d'artifice, si tout va bien, vers 23h45. Il y aura des tartes flambées, des sandwichs et une buvette. On poursuit les bals, toujours pour ce 13 juillet, organisé cette fois-ci par l'Amicale des sapeurs-pompiers de Vich-Herschba. C'est à partir de 19h à la caserne des sapeurs-pompiers rue de la Gare. Il y aura buvette et restauration, tarte flambée et grillade, animation musicale avec DJ Cham et feu d'artifice en fin de soirée. On poursuit avec l'association Sport et Foi Vallée de la Bruche qui vous invite pour le pique-nique du cœur le dimanche 19 juillet. Rendez-vous au Auchan, au Bike Park au niveau de Bourg-Bruche. À 11h30, accueil et apéritif. À 12h30, le repas. Ce sera suivi d'une après-midi partage, activités sportives, jeux et discussions. Vous pouvez vous inscrire par téléphone. Le mercredi 22 juillet de 10h à 18h, c'est une journée ludique au parc municipal de Salles, structure gonflable et jeux en bois. Restauration sur place midi et soir, il y aura un concours de pétanque. Donc n'oubliez pas, c'est le 22 juillet dans le parc municipal de Salles de 10h à 18h. Il y aura aussi des lots pour les gagnants, food truck et restauration sur place midi et soir. Organisé par le comité des fêtes de Bourg-Bruche, rendez-vous le samedi 25 juillet pour une soirée avec DJ, il y aura buvette et petite restauration, c'est sur la place du village. Et si la montagne vous attire, vous aimez la musique, vous aimez bouger, alors venez participer au tournage d'un clip musical le samedi 1er août à 14h sur le refrain de la reprise de DJ Otzi. C'est au col du Donon, vous aiderez par votre présence et vos vibrations positives à dynamiser la prairie sur une musique festive et entraînante. On vous rappelle le lieu et le rendez-vous, c'est le 1er août, c'est un samedi à partir de 13h45 au milieu de la Grande Prairie située en face de l'hôtel-restaurant Le Véleda. Cette année marque un anniversaire particulier, les 800 ans du château de Salm. À cette occasion, rejoignez le hameau de Salm pour célébrer la grande fête de la principauté. Ils ont concocté un programme rempli d'histoire, de convivialité, de découverte du patrimoine et du savoir-faire local. Au programme de 9h à 18h, reconstitution historique et relève de la gare de Salm, visite du château et démonstration de métiers anciens, grand marché de producteurs et d'artisanat local, restauration et buvette, il y aura même une tombola. On vous donne rendez-vous sur le parking de la maison forestière. Il y a aussi un repas sur réservation sur www.eloasso.com. Voilà pour les prochaines manifestations. Si vous avez besoin d'un renseignement, n'hésitez pas à les retrouver sur le site de la radio, radio-rcb.fr, dans l'onglet événements. On reprend en musique et je vous souhaite une belle journée sur RCB. Et on s'écoute Zazie, Niels Barclay, il y aura The Weather Girls, Mika ou encore Dio. À 11h, c'est votre flash d'information et on se retrouve pour continuer nos jeux de l'été. Alors bonne écoute et bonne chance à tous sur RCB.

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0: Bonjour à tous. C'est un revirement spectaculaire. Près de 6 ans après la disparition de Delphine Jubilard dans le Tarn, Cédric Jubilard aurait reconnu sa responsabilité à ses avocats. Une information dévoilée par la Dépêche. Le plaquiste aurait donc avoué les faits dans une lettre manuscrite. Un rebondissement qui intervient 2 mois avant l'ouverture de son procès en appel. Les réactions, elles se multiplient. Le maire de Cagnac-les-Mines où résidait le couple Jubilard a notamment évoqué un soulagement selon la Dépêche. Sur BFM TV, Pauline Rongier, avocate de la meilleure amie de Delphine Jubilard, dit attendre désormais des informations sur la localisation du corps. Le feu dans les Pyrénées-Orientales n'est ni fixé ni contenu. Le directeur départemental des sapeurs-pompiers des Pyrénées-Orientales a fait le point ce matin. L'incendie qui s'est déclaré à Trévillac ce week-end a parcouru environ 4600 hectares et 26 communes ont été invitées à évacuer. Plus de 10 000 personnes sont concernées. Des incendies qui ont débuté cette année un mois plus tôt que d'habitude. C'est en tout cas ce qu'a assuré ce matin sur France 2 le ministre de l'Intérieur, Laurent Nunez. 11 000 hectares de terrain ont déjà été brûlés cette année selon lui. Le ministre qui doit d'ailleurs se rendre dans les Pyrénées-Orientales dans l'après-midi. Et face aux sinistres qui se multiplient, le syndicat des sapeurs-pompiers volontaires de France appelle à la mobilisation. Il demande aux entreprises et administrations de libérer leurs salariés pompiers volontaires. 78% des effectifs de secours sont en France des volontaires, soit 198 800 hommes et femmes. En parallèle, 16 départements de l'Ouest et du pourtour méditerranéen, eux, sont toujours en vigilance orange canicule aujourd'hui. Et Sébastien Lecornu, de nouveau sous la menace d'une motion de censure. Elle doit être examinée aujourd'hui par l'Assemblée. Motion qui a été déposée par les écologistes pour dénoncer la gestion de la canicule au mois de juin. Et puis le Tour de France. Hier, c'est Isaac Del Toro, coéquipier de Tadej Pogacar, qui s'est imposé à Barcelone. Aujourd'hui, le peloton arrive en France, mais c'est une arrivée perturbée par les incendies dans les Pyrénées-Orientales. La course se fera sans public ni caravane dans sa partie française. Excellente fin de matinée à tous.
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1: Et on continue de vous gâter. Comme dit cette fois-ci, on vous invite pour Sigoland, le parc d'attractions et de loisirs à Kinsheim, parc de cigognes situé en plein cœur de l'Alsace. Manège, attractions, plus de 15 espèces animales, 2 spectacles de cirque par jour, espaces aquatiques et animations. Alors, si vous souhaitez gagner votre entrée adulte et une entrée enfant pour le parc de Sigoland, je vais vous poser une petite question. Tout commence au début 1970. Le parc est créé par Jean-Pierre Villemane sous l'enseigne à l'époque de Parc des Cigognes et de Loisirs. Je vous demande en quelle année a été créé le parc Sigoland. Attention, ça démarre dans les années 70, mais je vous demande l'année exacte de la création du parc. En quelle année on a créé le parc Sigoland? Si vous avez la réponse, vous remportez votre entrée adulte et enfant. 03 88 97 89 39.

Félicitations à notre gagnant, CRV, qui a remporté ses entrées pour le parc de Sigoland. Et il me reste bien sûr des entrées à vous faire gagner pour cette matinée. Je vous répète la question, je vous demande en quelle année a été créé le parc Sigoland. Tout a commencé au début des années 1970. Le parc a été créé par Jean-Pierre Villemain sous l'enseigne à l'époque de Parc des Cigognes et des Loisirs. Je vous demande l'année exacte de la création du parc. Si vous avez la réponse, 03 88 97 89 39.

Félicitations à notre gagnante. On poursuit les jeux et toujours des entrées pour Sigoland à vous faire gagner. Si vous souhaitez gagner vos entrées pour le parc, il faut répondre à une petite question. Je vous demande l'année de création du parc Sigoland. En quelle année a été créé le parc ? 03 88 97 89 39.

Félicitations à notre gagnant. Vous avez été nombreux à participer ce matin pour le Parc du Petit Prince et Sigoland. Alors, je vous retrouve demain matin à partir de 9h dans la matinale. Restez bien à l'écoute, la suite des lots va arriver. Merci de votre participation et je vous dis bonne chance à tous pour le courant de cette semaine.

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1: Chers auditeurs et auditrices, bonjour. Récemment, nous avons fêté la fête de la Saint-Jean et ce fut l'occasion de découvrir lors d'une soirée plante un bon nombre d'entre elles. La marguerite, le millepertuis, l'armoise, la sauge et l'aquilée millefeuille, bien connue pour ses vertus médicinales, appelée aussi l'herbe au charpentier ou l'herbe à la coupure, car elle permet au sang d'arrêter de couler rapidement. D'ailleurs, essayez, faites une petite boulette dans votre nez si vous saignez du nez et vous verrez, ça s'arrête en main vraiment très rapidement. C'est une plante très commune dans nos jardins et prairies qui est fort intéressante en cuisine également. Raison pour laquelle je vais vous faire découvrir quelques recettes avec cette plante aromatique au goût de résineux et un peu camphré. Elle se reconnaît à ses feuilles allongées comme mille fois découpées, d'où son nom de millefeuille. Elle a des fleurs blanches et parfois rosées. Prudence toutefois, ne jamais utiliser une plante dont on n'est pas sûr. Et si vous ne la connaissez pas encore, venez en sortie ou demandez à des personnes qui connaissent. Ces recettes peuvent être adaptées avec d'autres plantes bien sûr, celles que vous maîtrisez bien. En tout cas, ces feuilles ciselées d'un vert tendre sont très décoratives dans les plats. Consommée en petite quantité, elle fait des merveilles sur un poisson grillé, parfumera des salades, des omelettes, mais aussi des tartinades, des limonades et des desserts comme nous allons le découvrir. Alors en ce début du mois de juillet, commençons avec une idée apéro. C'est toujours sympa de proposer un grignotage maison à nos invités. Voici donc la recette d'une crème de chèvre à l'aquilée millefeuille, ainsi qu'une boisson pour l'accompagner, une limonade de fleurs d'aquilée. Celle-ci, nous le verrons la semaine d'après. Comme ingrédients, vous aurez besoin d'un chèvre frais. Pensez bien sûr à acheter local en pensant à la ferme de Malplaqué ou celle de Lutzelouse avec Sibylle qui donne de bons fromages de chèvre. Un chèvre frais, de la crème fraîche ou de la crème de soja ou un yaourt. Apprenons à être créatifs et varier nos ingrédients selon nos envies, voire nos intolérances. Une échalote, des feuilles d'aquilée millefeuille et une corymbe d'aquilée millefeuille. Une corymbe, donc, c'est la fleur. Je ne dis pas une ombelle. Une ombelle, c'est comme, vous savez, les parapluies. On a les barres des parapluies. Ben voilà, c'est comme plein. Ça correspond à une ombelle de fleurs, donc la corymbe. La préparation. Premièrement, vous allez écraser le chèvre frais à la fourchette avec un peu de crème ou de yaourt pour qu'il soit plus onctueux et facile à tartiner. Ensuite, hachez finement une dizaine de feuilles à peu près et une corymbe de fleurs. Le fromage étant déjà salé naturellement, inutile de rajouter du sel. Un peu de bon poivre fraîchement moulu si vous voulez. Et voici une bonne tartinade à déguster sur un bon pain d'épeautre. Pensez, si vous faites des toasts, de rajouter une feuille d'aquilée en déco, ainsi qu'une petite fleur d'aquilée ou des pâquerettes comestibles elles aussi. Et voilà, le tour est joué. Bon appétit et à la semaine prochaine.
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Bonjour à toutes et à tous, on se retrouve pour cette sélection d'idées sorties qu'on va tout de suite débuter du côté de Waldersbach pour un atelier à l'ombre des fleurs. Ça vous est proposé ce jeudi et ce vendredi à 15h au Musée Oberlin. Partez à la découverte d'un paysage insolite et laissez libre cours à votre imagination. À travers un jeu d'ombre et de lumière, les enfants donneront vie au jardin grâce à leur coup de crayon. Un moment créatif à partager en famille. Cet atelier est sur inscription par téléphone ou par mail et c'est au tarif de 10€. À Schirmeck ensuite, une visite guidée vous est proposée. Jean Ouans, quelle histoire? C'est jusqu'au 26 août, les mercredis à 11h au Mémorial Alsace-Moselle. Accompagnés de leurs parents et guidés par un médiateur, les enfants suivent les pas d'un petit garçon alsacien de leur âge, Jean et sa famille. Par les décors, les films et les récits, les familles découvrent l'histoire régionale au cœur de la Seconde Guerre mondiale et le tarif est compris dans le tarif d'entrée. Toujours à Schirmeck, on parle ensuite d'une exposition, la Broderie d'Alsace. C'est à découvrir encore jusqu'à vendredi au Mémorial Alsace-Moselle. Écrite par Igor Futterer, la pièce de théâtre La Cigogne n'a qu'une tête met en scène le récit d'un groupe d'amis dans l'Alsace annexée de fait au Troisième Reich. Entre attentisme, résistance et ralliement au nazisme, l'exposition La Broderie d'Alsace reprend et augmente la pièce sous forme de storyboard illustré par Nicolas Mengus et l'entrée est libre. Je vous emmène en direction de Salles ensuite pour parler des buvettes de l'été. C'est tous les vendredis jusqu'au 28 août sur la place derrière la mairie. Les associations du village vous accueillent pendant le marché de montagne des producteurs. En fin d'après-midi, vous pourrez profiter d'un moment gourmand et convivial qui se prolonge en soirée avec des concerts en live et de délicieuses tartes flambées. Un rendez-vous estival à partager en famille ou entre amis. Et on termine cette sélection d'idées sorties à Waldersbach à nouveau, cette fois pour un atelier. Feuilles pressées et négatifs imprimés, c'est tous les mercredis jusqu'au 22 juillet encore à 14h au Musée Oberlin. Quand une cueillette devient ouvrage, à la manière de Jean-Frédéric Oberlin, réalisez facilement votre propre herbier. Un rendez-vous destiné aux familles au tarif de 10€. N'oubliez pas de réserver, vous pouvez retrouver tous les renseignements sur le site valleedelabruche.fr. C'est tout pour cette sélection d'idées sorties et c'est tout de suite le retour de la musique sur votre radio. Passez une très belle journée.

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0: rêve à réaliser. Entraînée par son père, qui est à la fois son modèle, son meilleur ami et son confident, elle avance avec confiance vers cet avenir tout tracé. À 17 ans, Anthony, obligé de faire face à l'absence de son père et au garde à vue de son frère, ne rêve plus depuis longtemps. Ils se sont croisés une fois par hasard et ils n'auraient jamais dû se revoir. Pourtant, lorsque la vie de Léa s'écroule, Anthony est le seul à pouvoir l'aider à se relever. Leur destinée s'en trouve à jamais bouleversée. Dans ce roman, nous suivons Léa, une ado de 16 ans, habitant dans un quartier chic et dont la seule chose qui compte pour elle, c'est le basket. Mais il y a aussi son père qui est son entraîneur. Elle est la seule fille qui a pu intégrer l'équipe masculine de Tarny. Elle n'a que deux amis, Amel, qui vit dans une banlieue défavorisée, première de la classe, et Nico, qui est l'incarnation absolue de la perfection, selon Léa. Elle a aussi un plan, un MAP, comme elle l'appelle, qu'elle a élaboré avec son père et Nico. Entrer à l'INSEP, une école où se retrouvent les meilleurs espoirs du sport français. Ensuite, se faire repérer par un recruteur américain, partir à New York, prendre un taxi jaune et jouer au Barclays Center à Brooklyn. Puis entrer dans une équipe de la NBA ou de la WNBA. Mais Léa voit plus loin, mais ça, elle le garde un peu pour elle. Elle se mariera ensuite avec Nico, ils habiteront à San Francisco et auront des enfants américains. Du moins, quand Nico aura compris qu'ils étaient faits pour être ensemble. Mais tout bascule un jour lorsque sa mère vient la chercher au lycée pour lui annoncer une terrible nouvelle. Le père de Léa vient de mourir, victime du syndrome de Marfan, une maladie génétique rare qui touche les tissus conjonctifs et qui est héréditaire. Léa reste sous le choc et le déni. Les résultats de sa prise de sang arrivent. Elle et sa sœur sont également atteintes par cette maladie. Un traitement est mis en place pour l'une et l'autre. Mais là, tout s'écroule pour Léa quand elle entend la question de sa mère au médecin. Est-ce qu'elle a le droit de faire du sport ? Oh, de manière modérée, rien de violent. Et le basket ? Ah non, pas de basket. Pour Léa, tout s'effondre, mais il est hors de question qu'elle prenne son traitement et surtout qu'elle arrête sa seule raison de vivre, le basket. Elle décide donc de retourner dans la cité où habite Amel et de jouer avec Anthony, un jeune homme qu'elle a rencontré par hasard et qu'elle n'aurait jamais dû revoir. Ils ont cette passion pour le basket en commun et elle ne sait pas pourquoi, mais Anthony lui fait ressentir des choses, au point où elle pense de moins en moins à Nico. Va s'en suivre mensonges, incompréhension, colère et jusqu'où Léa ira-t-elle pour continuer à jouer ? Alors ce roman pour ados, c'est vraiment une pépite, j'ai adoré. Les chapitres se composent tel un match de basket, premier carton, second carton, etc. Et ils ont chacun un titre qui correspond à une étape du deuil. On est vraiment plongé dans la tragédie de Léa, on ressent sa colère, son entêtement et tout ce qui se passe dans sa tête. Le rythme ne s'essouffle pas et on a envie de connaître la prochaine étape. À la toute fin, nous avons également un dernier mot pour la route, de la part de l'auteur, qui commence par « On ne choisit pas toujours les histoires qu'on va écrire, parfois c'est l'histoire qui nous choisit », en expliquant que son papa avait lui aussi le syndrome de Marfan, ainsi qu'elle, un de ses frères et deux de ses neveux. Et c'est comme ça qu'elle a commencé à écrire ce roman. Pour moi, c'est un véritable coup de cœur, vous l'aurez compris, et pas étonnant que ce roman ait eu le prix Babelio, jeune adulte, ainsi que le prix des Incos pour la catégorie 3e seconde. Nous retiendrons aussi ces petites phrases positives que Léa se remémore. « La vie, c'est ce qui t'arrive pendant que tu es occupé à faire d'autres plans » de John Lennon. Ou bien la fameuse « Il faut toujours viser la lune, car même en cas d'échec, on atterrit dans les étoiles » d'Oscar Wilde. Le syndrome du spaghetti de Marie Vareille, un roman pour ados que vous retrouverez dans notre médiathèque de Labrocque.
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à toutes et tous. 5 ans après sa mise en examen pour le meurtre de sa femme, les aveux de Cédric Jubilard. Dans une lettre adressée à son avocat, il a reconnu avoir tué Delphine en décembre 2020 dans le Tarn. Maître Pierre Debuisson va tenir une conférence de presse en début d'après-midi. Cédric Jubilard avait jusqu'ici toujours nié le meurtre de son épouse. Il devrait être prochainement entendu sur ses révélations, selon Le Parisien, qui indique également que le corps de Delphine, qui n'a jamais été retrouvé, se trouverait à quelques kilomètres de leur domicile à Cagnac-les-Mines. Dans l'actu également, les incendies qui frappent le sud du pays, 4600 hectares ravagés dans les Pyrénées-Orientales notamment. Le feu n'est ni fixé ni contenu selon les pompiers qui sont plus de 700 mobilisés sur place. Hier, 10 000 personnes ont été évacuées. Le ministre de l'Intérieur, Laurent Nunez, est attendu sur la commune d'Illy-sur-Tête dans l'après-midi. Et cet incendie impacte le Tour de France qui arrive dans les Pyrénées-Orientales. La troisième étape va s'élancer tout à l'heure de Granollers en Espagne. Le peloton passe ensuite par Font-Romeu avant une arrivée à la station des Angles prévue vers 17h. L'étape a été adaptée sur consigne de la préfecture. Elle se fait sans public ni caravane côté français. Et puis d'autres incendies également en cours. Dans la Drôme, 450 hectares ont brûlé près de 10. Le feu continue de progresser. Celui du Gard est fixé, 540 hectares parcouru et l'inquiétude est grande alors qu'un nouvel épisode de canicule s'installe sur le pays. 9 départements de l'Ouest basculent ce midi en vigilance orange, de la Vendée jusqu'aux Landes et au Lot. Il s'ajoute aux 7 départements déjà en alerte autour de la Méditerranée. On attend localement jusqu'à 40 degrés sur le Languedoc. Le foot enfin est l'un des chocs des 8e de finale de la Coupe du Monde ce soir. Portugal-Espagne à 21h et le vainqueur pourrait retrouver l'équipe de France en demi-finale en cas de victoire des Bleus face au Maroc jeudi soir en quart. Dans ces huitièmes, on suivra aussi dans la nuit États-Unis-Belgique. Voilà pour l'instant.

Merci pour ces informations. J'espère que vous avez passé une très belle matinée sur les ondes RCB. On se retrouve demain dans la matinale pour poursuivre nos jeux de l'été. Encore de jolis lots sont à gagner, alors restez bien à l'écoute de votre radio locale. 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Ce soir, c'est l'émission Progressive Rock Music en compagnie de DJ René à 18h. Ne manquez pas votre émission et si vous loupez le direct, eh bien, elle sera aussi accessible en podcast sur notre site internet. Je vous souhaite une belle après-midi. On se retrouve après 14h pour nos infos locales et l'activité associative dans la vallée.

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0: 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Vous avez une solide expérience en électricité industrielle et polyvalence en hydraulique et mécanique. Vous intervenez sur des équipements variés et travaillez en équipe. Vous assurez la maintenance préventive et curative et respectez les plans de maintenance et réparation prévus. Et on recherche un ouvrier paysagiste à Baramba pour un contrat intérimaire. Horaire de journée, vos missions, réalisation de travaux d'aménagement extérieur, utilisation d'outils et de machines paysagistes, tondeuses, tronçonneuses, taille-haie. Vous respectez les normes de sécurité et de qualité sur les chantiers. Vous avez au moins un an d'expérience en tant qu'ouvrier paysagiste ou dans un poste similaire. Vous avez des connaissances des techniques d'entretien et d'aménagement. Vous travaillerez en équipe et en extérieur dans toutes les conditions météorologiques. Le permis B est exigé. On recherche un agent de production agroalimentaire à Mulbar-sur-Bruche pour une mission intérim longue durée avec possibilité d'embauche. Les horaires en 2x7, de 6h à 13h30 ou de 13h15 à 20h45. Expérience de 1 an dans un poste similaire souhaité. Vos missions: alimenter la ligne de production, étiqueter les produits, assurer le bon déroulement de la fabrication, effectuer les contrôles qualité et utiliser les outils informatiques liés à la production. Si l'une ou l'autre de ces annonces vous intéresse, n'hésitez pas à contacter votre agence SUP Intérim à Schirmeck. Vous pouvez également retrouver toutes ces annonces sur le site de la radio www.radio-rcb.fr dans la rubrique « Emploi ».

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1: Bonjour à tous. C'est un moment d'histoire et de transmission unique auquel nous assistons aujourd'hui, jeudi 2 juillet, à Schirmeck. Le parvis qui se trouve juste derrière moi accueillera très prochainement le mur des noms, un mémorial d'envergure qui devrait normalement s'ouvrir en septembre prochain. Ce lieu de recueillement inédit aura pour vocation de graver dans le marbre l'identité des 44 000 Alsaciens et Mosellans victimes de la Seconde Guerre mondiale. Mais aujourd'hui, le parvis s'est animé grâce à la jeunesse. Tout au long de l'année scolaire 2025-2026, quatre classes du Bas-Rhin ont participé à l'atelier des drapeaux et des mémoires en partage, initiés par la région Grand Est. Nous étions sur place pour enregistrer cette cérémonie de clôture entre émotion, création artistique et passage de témoins avec les anciens porte-drapeaux. Retour sur un après-midi mémorable. Commençons par les plus grands. Les élèves du lycée Jean Rostand de Strasbourg ont pris la parole directement face au public pour présenter le drapeau qu'ils ont entièrement pensé et fabriqué. Écoutez ce moment fort, capté en direct sur le parvis.
2: L'occasion de l'inauguration du mur des noms, notre classe de premier métier de la couture et de la confection, représentant le lycée Jean Rostand, souhaite vous présenter ce drapeau qui a été réalisé spécialement pour cette cérémonie. Ce drapeau est le résultat de différents projets dessinés et pensés par les élèves de la classe. Il porte les couleurs de la France, la forme parabolique est pensée pour nous unir et nous protéger. Nous avons ajouté des fils de barbelés tout autour, qui ont chacun une couleur qui représente les insignes d'identification donnés aux prisonniers dans les camps de concentration. Le rouge pour les prisonniers politiques, le jaune pour les juifs, le violet pour les témoins de Jéhovah, le rose pour les homosexuels, le noir pour les asociaux, sans-abri, population rom, prostituées, et le marron pour les personnes roms et tziganes. Les mains dorées tiennent l'ensemble des fils de barbelés, symbolisant l'unité de la mémoire collective. Pour la création de ce drapeau, Sybille, l'artiste avec qui nous avons pu travailler, nous a fourni une maquette du drapeau final ainsi qu'un parasol qui nous a servi de base. Nous avons ensuite sélectionné et découpé les différents tissus en triangles avant d'ajouter une doublure en tissu blanc. Les mains ont été sérigraphiées par Sybille, tandis que les détails des fils ont été réalisés en broderie par les membres de notre classe. Les derniers ajustements et la création finale du drapeau ont été réalisés par des volontaires de la classe avec le soutien des professeurs.
1: La Haute-Vallée de la Bruche était fièrement représentée par ses enfants venus des écoles de Schirmeck et de Grandfontaine. Pour eux, le projet se concrétise aujourd'hui par un geste très fort, la remise de gants blancs pour devenir à leur tour des passeurs de mémoire. Nous avons tendu notre micro à ces écoliers juste après la cérémonie.
3: Je m'appelle Zoé et je viens de l'école de Grandfontaine.
4: Je m'appelle Pavel et je viens de l'école de Grandfontaine.
1: Alors, racontez-nous un peu qu'est-ce que vous avez dessiné sur votre drapeau et pourquoi.
4: Alors, on a dessiné des bleuets car on a bien aimé les bleuets qui poussaient sur les champs de bataille. Alors, on a peint une pluie de bleuets et on voulait évoquer toutes les familles de déportés que Julia nous a énumérées. C'est devenu cette foule de triangles colorés.
1: Alors, tous ces triangles colorés ont une signification.
4: Oui.
1: Alors, quelle signification?
4: Par exemple, c'est tout type de personnes qui ont été déportées. Le rose, c'est les homosexuels. Les jaunes, c'est les juifs.
1: Alors, cette année, vous avez rencontré des personnes qui s'occupent des associations de mémoire. Qu'est-ce qu'ils vous ont dit et qu'est-ce qui vous a le plus touché?
4: Ils nous ont beaucoup parlé de la guerre, du coup de la Première Guerre mondiale. Et on a regardé des petits films aussi. On a beaucoup parlé de ce qu'on voulait mettre sur notre drapeau. On a aussi appris à travailler en groupe, à créer quelque chose tous ensemble.
1: Est-ce que vous êtes fiers de votre drapeau?
5: Oui, extrêmement.
1: La remise des gants, c'est une symbolique. Quelle est cette symbolique?
5: Cette symbolique, c'est de ne pas salir le drapeau tout simplement et pour le respect.
1: Par le respect, pour le respect. Et ces gants, vous ont été remis par qui?
5: Par Sybille et les autorités.
1: Qui étaient présents, les porte-drapeaux, les différentes formations qui ont rendu hommage aux victimes de guerre. Pour encadrer cette démarche historique et pédagogique, la région Grand Est a déployé ses forces vives. J'ai le plaisir d'être avec l'historienne Frédérique Néo-Dufour, en charge de la politique mémorielle de la région, et sa collègue Julia Maspero, chargée de médiation mémorielle. Alors, voir ce parvis investi par la jeunesse aujourd'hui, alors que le mur des noms ne devrait ouvrir ses portes qu'en septembre prochain, quel symbole cela représente-t-il pour la région ?
6: Alors c'est extrêmement émouvant parce que le monument, il est fait pour recevoir le recueillement, le respect des gens. Et aujourd'hui, on a vu tous ces enfants qui ont travaillé pendant toute une année scolaire faire la première cérémonie sur le parvis. Et ça veut dire que là, c'est comme un baptême à la fois pour leur drapeau, mais aussi pour le monument parce qu'il est dans son rôle avec cette cérémonie.
1: Était-ce capital pour vous que la région Grand Est finance et propose cet atelier des drapeaux et des mémoires aux scolaires cette année?
7: Donc c'était important de faire cet atelier dès cette année, avant même l'inauguration, pour justement faire vivre le monument et les mémoires qu'il porte avant même son ouverture, et aussi pour impliquer des jeunes de la vallée de la Bruche et aussi une classe de Strasbourg dans ce projet-là, et bien l'inscrire à Schirmeck, à Grandfontaine, à La Brocque et à Strasbourg, et voilà, l'inscrire dans la région déjà dès à présent. Et faire vivre ses mémoires, puisque finalement le monument il incarne ses mémoires, mais il y a aussi un lien à créer entre les habitants, entre les Français et le monument.
1: Alors rassembler 44 000 noms d'incorporés de force, de résistants, de déportés, de juifs et de civils est un défi titanesque. En tant qu'historienne, quel a été le plus grand défi pour concevoir cette base de données qui sera le cœur du futur mur des noms numériques, dont l'ouverture est pressentie pour le mois de septembre?
6: Alors, il y a eu plusieurs défis. On peut dire qu'il y en a eu deux qui étaient très importants. Le premier, c'était de réunir les 44 000 noms. Donc ça, c'est un travail qui a commencé il y a plus d'une quinzaine d'années. Hein. C'était encore du temps de la région Alsace même. Et que la région Grand Est, aujourd'hui, continue de jour en jour avec Ilse Hilbold, qui est l'historienne coordinatrice scientifique de ce projet. Donc ça c'est un défi scientifique, technique. Et puis il y avait un autre défi, peut-être encore plus compliqué, qui était de savoir comment on allait réunir ces noms et les présenter ensemble. Et on sait que c'est très compliqué parce qu'on a des mémoires qui sont différentes, voire parfois un peu antagonistes, hein, entre les incorporés de force qui ont parfois commis des crimes contre les autres catégories, contre les résistants, contre les juifs, et puis les autres catégories. Et il fallait à la fois qu'on rassemble tous ces gens qui sont morts pour la France, pour les incorporés de force, et les autres, sans qu'il y ait de conflit entre eux. Et grâce au numérique, grâce à la solution qu'on a trouvée dans ce monument, ce défi, on a pu le relever et rendre possible la cohabitation de ces mémoires différentes.
1: Alors l'atelier des drapeaux et des mémoires en partage fait le pont entre cette immense base de données historiques et l'imaginaire des élèves de primaire et de lycée. Comment jugez-vous cette initiative de la région Grand Est consistant à faire traduire l'histoire douloureuse de notre territoire par de l'expression artistique et citoyenne ?
6: En fait, ce qu'a fait la région Grand Est avec ce projet qui mêle la mémoire et l'art, c'est quelque chose qu'on observe de plus en plus à travers tout le territoire et même en Europe pour transmettre, pour faire des commémorations. Parce que maintenant, les derniers témoins de la guerre ont disparu. On voit que dans les cérémonies, il n'y a pas toujours beaucoup de monde qui est présent. On voit aussi que les porte-drapeaux, c'est des gens extrêmement fidèles, mais également qui sont vieux, qui sont souvent d'un certain âge, qui continuent à faire ce travail. Et il faut absolument qu'on les aide à renouveler les nouveaux porte-drapeaux. Et donc, en faisant entrer l'art, on permet une autre forme d'expression, peut-être moins officielle, un petit peu moins rigide. Et ça donne la possibilité à des jeunes qui sont un peu éloignés, hein, de ce monde des anciens combattants et de la mémoire, de s'approprier et puis de dire les choses à leur façon.
1: À une époque où les derniers témoins directs de la Seconde Guerre mondiale nous quittent, cette passation de drapeau et ce geste fort de la remise de gants prennent un sens très particulier. Quel est votre regard sur la manière dont cette jeunesse de 2026 s'approprie le devoir de mémoire?
6: Eh ben, vous voyez, je pense que lorsqu'on accompagne les jeunes, lorsqu'on les entoure, qu'on essaie de comprendre leur motivation, qu'on met à leur disposition des historiennes qui sont capables de faire de la médiation, comme Julia Maspero à la région Grand Est, quand on met une artiste qui a une grande capacité aussi à se mettre à leur niveau, eh bien on arrive à les entraîner et on arrive à les passionner et à faire qu'ils ils portent même le projet et qu'ils réalisent des choses qui sont extrêmement signifiantes. Donc c'est, ça ne se fait pas tout seul, ils ne vont pas aller d'eux-mêmes forcément vers ces sujets-là, mais il faut que nous, les institutions publiques, on puisse les y aider.
1: Pour que les idées des enfants et des lycéens se transforment en véritables œuvres de tissu, il fallait l'œil artistique. C'est l'artiste plasticienne Sybille Duhaï qui a animé les ateliers de création tout au long de l'année. Alors Sybille Duhaï, quel a été votre premier réflexe ou votre première réaction lorsque l'on vous a proposé d'accompagner des élèves sur un sujet aussi lourd et solennel que la mémoire des 44 000 victimes alsaciennes et mosellanes ?
8: Mon premier réflexe a été de faire appel à mon travail d'artiste, qui est d'interroger la mémoire individuelle et collective. Je travaille là-dessus déjà depuis une dizaine d'années. Et quand la région a fait appel à moi, ben, je leur ai proposé de non pas d'aborder le sujet, on va dire, frontalement, mais plutôt par le biais justement de la cérémonie, vu que la région donc, travaille ici à l'élaboration d'un nouveau monument. L'idée, c'était de leur proposer de réfléchir au type de cérémonie qui allait pouvoir se produire face à ce monument et du coup de proposer aux élèves et aux jeunes générations d'agir au sein de ces cérémonies.
1: Alors comment parvient-on techniquement et artistiquement à traduire des notions complexes comme le souvenir, le deuil, mais aussi l'espoir et la citoyenneté sur un bout de tissu avec des enfants et des adolescents ?
8: Eh ben, on met en place des ateliers. C'est la première fois, hein, c'est la seule et unique fois que j'ai fait ça. Je pense que je serai un peu plus rodée pour les versions à venir parce que je vais aller faire ça en Moselle et dans le Haut-Rhin les années à venir. Mais effectivement, moi, mon idée première, c'était d'interroger vraiment ce que eux, quelles étaient leurs réactions et quels étaient leur ressenti face à nos codes mémoriels, à nos codes dans le sens adulte, le monde des adultes. Et donc ma question, c'était, je suis allée à leur rencontre et j'ai fait en sorte que l'ONAC leur explique le contenu d'une cérémonie. Et moi, je suis arrivée ensuite avec des informations très factuelles et très concrètes sur ce qu'est un porte-drapeau et sur ce qu'est un drapeau. Et à partir de là, en fait, j'ai fait en sorte que leur imaginaire puisse fonctionner. Et moi, j'ai été filtre de l'imaginaire. Donc, ils m'ont livré de nombreux croquis, de nombreuses idées pendant différents ateliers. Et moi, après, j'ai recensé tout ça et j'ai fait le filtre. Et je leur ai proposé des formes très concrètes, mais qui sont toutes issues de leurs propres idées.
1: Alors, quel regard portez-vous sur le résultat final et sur l'évolution de ces élèves entre la première esquisse et les drapeaux que nous voyons flotter aujourd'hui sur le parvis?
8: Le regard que je porte sur les objets finaux, je dirais que je suis quand même assez contente du résultat. Ce qui me rend aussi heureuse, c'est de voir la fierté dans les yeux des enfants, de leurs professeurs et aussi chez les membres des associations qui ont accompagné tout ce travail-là. Parce que vous l'avez peut-être entendu déjà dans l'interview, mais ça a été vraiment un dialogue intergénérationnel. J'ai fait en sorte que des membres d'associations mémorielles, des porte-drapeaux traditionnels viennent rencontrer les élèves. Donc c'est dans ce contexte-là que ces objets ont émergé. Et aujourd'hui, c'est ça que je vois aussi. C'est un vrai dialogue générationnel qui a permis non seulement de créer ces drapeaux, mais qui a aussi permis la cérémonie qu'on a vécue tout à l'heure.
1: C'est sur ces notes pleines d'espoir et de respect que se referme notre émission spéciale. Les enfants de Grandfontaine et Schirmeck, tout comme les lycéens de Strasbourg, sont repartis aujourd'hui avec des gants, mais surtout avec des valeurs d'engagement citoyen bien ancrées. Leurs drapeaux resteront comme

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Bonjour à tous. Comment Delphine Jubilard a-t-elle été tuée? Où se trouve son corps? Des réponses sont maintenant attendues après les révélations de Cédric Jubilard. Pour la première fois, il a reconnu sa culpabilité dans le meurtre de sa femme. Elle avait disparu dans la nuit du 14 au 15 décembre 2020 à Cagnac-les-Mines dans le Tarn. Des aveux dans un courrier adressé à son avocat lui doit apporter des précisions en cette mi-journée. Emmanuel Macron adresse ses pensées pour nos sapeurs-pompiers. Le président leur exprime le soutien de la nation. Ils sont des milliers mobilisés sur le front des incendies, dans la Drôme, le Gard, l'Hérault ou encore dans les Pyrénées-Orientales. Démarré samedi soir, l'incendie autour de Trévillac continue de progresser. L'Union européenne annonce envoyer en France 4 avions bombardiers d'eau pour combattre ces feux. Une nouvelle motion de censure contre le gouvernement cet après-midi. Elle a été déposée par les écologistes pour dénoncer son impréparation face à la canicule et son inaction climatique. Et ce matin, le groupe socialiste a indiqué qu'il ne la voterait pas, contrairement à ce que le premier secrétaire du PS, Olivier Faure, avait lui assuré hier. Il comptait voter cette motion de censure pour envoyer un avertissement clair au gouvernement. À l'étranger, le Hamas vient d'annoncer la dissolution de ses instances dirigeantes dans la bande de Gaza, avec la démission des membres du comité gouvernemental d'urgence dans l'enclave palestinienne. Un tournant politique qui pourrait permettre la gestion du territoire par un comité technique, une structure déjà constituée et chargée de garantir une représentation palestinienne dans les institutions de Gaza. Enfin, la polémique prend de l'ampleur à la Coupe du Monde après l'annulation du carton rouge de l'Américain Falorin Balogun. Décision hier de la FIFA suite à une demande du président Donald Trump. L'UEFA s'indigne d'une décision inédite, incompréhensible et injustifiable. Pour l'instance du foot européen, une ligne rouge a été franchie et la crédibilité de la compétition est compromise. La fédération belge avait-elle annoncé qu'elle allait faire appel. Bon début d'après-midi.

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1: Et nous sommes le 6 juillet, aujourd'hui nous fêtons les Marietta et les Nolwenn. Et en ce 6 juillet, j'aurais pu vous parler de Sylvester Stallone et George W. Bush, né en 1946. J'aurais aussi pu vous parler en 1957 de Paul McCartney qui rencontre John Lennon pour la première fois. On connaît la suite. Mais le 6 juillet 2020, une légende de la musique nous a quitté, Ennio Morricone. Né à Rome en 1928, il se destine à la musique contemporaine, mais faute de succès, il s'oriente vers une carrière d'arrangeur de variété pour la télévision et la radio. Sergio Leone, qu'il connaît depuis le collège, le choisit pour écrire pour lui. D'abord pour le film Pour une poignée de dollars en 1964, suivront Le bon, la brute et le truand en 66 et Il était une fois dans l'Ouest en 68. 500 partitions sont à mettre à son crédit dans tous les genres et pour des réalisateurs aussi divers que Dario Argento, Giuseppe Tornatore, Brian De Palma, John Huston, John Borman ou encore Terrence Malick. Son style unique en fait un des compositeurs de musique de films les plus demandés en Italie, en Europe et à Hollywood. Pour son dernier opus, en 2015, il compose la bande originale du film Les 8 salopards de Quentin Tarantino, qui lui vaut son premier Oscar à l'âge de 87 ans. En 2007, Hollywood lui avait déjà décerné un Oscar d'honneur pour l'ensemble de sa carrière. La citation du jour est signée de Quentin Tarantino. « Ce n'est pas parce que tu as une personnalité que tu as de la personnalité. »

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1: Il est 14h.
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3: Bonjour à tous. Plus de 5 ans et demi de mystère et enfin des explications. Cédric Jubilard reconnaît être à l'origine de la mort de sa femme Delphine en décembre 2020 dans le Tarn. Ses avocats viennent de prendre la parole. Maître Pierre Debuisson a apporté des précisions sur ses aveux. Écoutez.
4: Un jour, il y a quelques semaines, il m'a dit « Écoutez maître, il faut que je vous dise la vérité, c'est moi. C'est moi qui suis à l'origine de la disparition de ma femme. » L'explication qu'il donne est la suivante. Il s'agit d'un couple qui s'est dégradé inexorablement depuis plusieurs mois, avec des tensions de plus en plus fortes. Et c'est dans le cadre d'une énième dispute conjugale que les choses ont mal tourné et que celui-ci se retrouve donc à l'origine de la disparition de sa femme. Et donc, très rapidement, pour ne pas dire immédiatement, il a pris la décision de déplacer le corps de Delphine.
3: Et Cédric Jubilard a aussi donné de premiers éléments sur le lieu où il avait caché le corps de son épouse. Ses avocats promettent que leur client va maintenant répondre à toutes les questions de la justice. Il dénonce aussi une enquête bâclée. Le procès en appel de Cédric Jubilard est prévu en septembre. Dans le reste de l'actu, le ministre de l'Intérieur, Laurent Nunez, attendu cet après-midi dans les Pyrénées-Orientales. Il se rend sur le poste de commandement des pompiers qui luttent contre cet incendie majeur. Il a fait 5 blessés, entraîné 10 000 évacuations et déjà parcouru 4 800 hectares. En Iran, la procession doit durer une dizaine d'heures. Le cortège funèbre d'Ali Khamenei a débuté sa traversée dans les rues de Téhéran ce matin. Notez que son fils, Mojtaba Khamenei, devenu le nouveau guide suprême iranien, n'a pas été vu à ses funérailles débutées samedi. Enfin, la troisième étape du Tour de France s'était lancée de Granollers en Espagne un peu après midi, tout à l'heure. 196 km jusqu'à la station des Angles dans les Pyrénées-Orientales et compte tenu de l'incendie en cours, le parcours est maintenu mais pour les 44 derniers kilomètres côté français, il n'y aura pas de public ni de caravane. Et c'est la fin de ce point sur l'actualité. Très bon après-midi.
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1: Pour les infos du jour, on démarre avec une inforoute. Demain, le tunnel de Schirmeck sera fermé entre 8h et midi. Fermeture mensuelle pour travaux de maintenance et essais divers sur les équipements. Il vous faudra prendre les déviations via Schirmeck-Labrock. Pour les activités du lundi, rendez-vous à Foudé à la salle socio-culturelle, gym détente à 19h30. Et à salle, boxe anglaise et cardio-training dès 17h45 à la salle des fêtes. On termine avec les horaires de vos maisons France Service. Le lundi à Schirmeck, ouverture en non-stop jusqu'à 16h30 et à Salle jusqu'à 12h15 et de 14h à 18h. Comme tous les lundis, c'est la permanence du planning familial 67 au deuxième étage de la Maison de la Vallée de 13h à 16h. N'hésitez pas à venir échanger, vous informer ou poser vos questions. Ces permanences sont gratuites et anonymes. Voilà pour nos infos du jour. Très belle journée sur RCB.

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1: On se retrouve pour les manifestations à venir. On démarre avec ce mardi 7 juillet, rendez-vous à 18h au Mémorial Alsace-Moselle pour le concert Jazz Barouf organisé par Jazz & Bruch. Info et billetterie sur jazzandbruch.fr, l'entrée est à 10€. Les manifestations de l'été par la ville de Schirmeck, Cirque en Rue fait son grand retour pour tous les mercredis du mois de juillet au parc du Bercopré. De 15h à 18h, des animations, ateliers peinture, ateliers sensoriels, initiation aux échecs ou encore découverte du cirque. Et pour ce mercredi 8 juillet, à 19h30, le spectacle sera Clonk et Le Lonk par la compagnie Les Arpitres. Une durée de 45 minutes, une restauration est prévue entre 18h et 21h avec des tartes flambées. Le marché montagnard à Salles le 10 juillet à partir de 17h au profit des résidents de la MAS et de l'EHPAD. Venez passer un bon moment et vous régaler avec des délicieuses tartes flambées et des knacks. Il y aura aussi une buvette et la soirée sera animée par les gros bides. L'île aux Jeux, le samedi 11 juillet, c'est de 14h à 18h à Saulsure, à la Maison des Loisirs. Entrée libre et gratuite. Participez à de nombreuses activités sportives et créatives à destination des enfants. Avec la participation des associations Le Vert Galant, Les Elfes de la Bruche, le VTT Club de Saulsure, c'est organisé par la mairie. Venez nombreux partager un après-midi convivial. Il y aura une petite restauration et une buvette sur place. Les sapeurs-pompiers de Lucelouse se préparent activement. Ils vous attendent nombreux pour partager un moment de convivialité le dimanche 12 juillet dans la cour de l'école. Au programme, la visite exceptionnelle de Marcus de la Pâte Patrouille pour le bonheur des petits. Un DJ survolté pour vous faire danser toute la soirée. Une buvette et de la restauration non-stop pour régaler vos papis. Et pour clore les festivités, un feu d'artifice est programmé. On croise les doigts, il reste bien sûr soumis aux conditions météo et aux arrêtés préfectoraux en vigueur. Sécurité oblige, l'entrée est libre. Un deuxième bal du 13 juillet à 20h sur la place du marché organisé par l'association sportive Haute Bruche. Animé par DJ René, feu d'artifice vers 23h45, il y aura tarte flambée, sandwich et buvette. Venez nombreux soutenir le club. On poursuit nos traditionnels bals, toujours le 13 juillet organisé par les sapeurs-pompiers de Vich-Herschba. Rendez-vous dès 19h à la caserne des pompiers rue de la Gare à Vich. Il y aura buvette et restauration avec tarte flambée et grillade, animation avec DJ Cham et feu d'artifice en fin de soirée. Comme dit, si tout va bien, l'ambiance est assurée. On poursuit avec l'association Sport et Foi Vallée de la Bruche qui vous invite pour le pique-nique du cœur le dimanche 19 juillet à 11h30, accueil et apéritif, à 12h30, repas, après-midi, partage, activités sportives, jeux et discussions. Vous pouvez vous inscrire par téléphone, attention les places sont limitées, rendez-vous au Auchan au niveau du Bike Park à Pourbruche. Le mercredi 22 juillet de 10h à 18h, c'est une journée ludique au parc municipal de Salles. Structures gonflables et jeux en bois, restauration sur place midi et soir. Il y aura un concours de pétanque, il y aura aussi des lots pour les gagnants, food truck et restauration sur place midi et soir. Organisé par le comité des fêtes de Bourbruche, rendez-vous le samedi 25 juillet pour une soirée avec DJ. Il y aura buvette et petite restauration, c'est sur la place du village. Et si la montagne vous attire, vous aimez la musique, vous aimez bouger,

Et alors venez participer au tournage d'un clip musical le samedi 1er août à 14h sur le refrain de la reprise de DJ Otzi. C'est au col du Donon. Vous aiderez par votre présence et vos vibrations positives à dynamiser la prairie sur une musique festive et entraînante. On vous rappelle le lieu et le rendez-vous. C'est le 1er août, c'est un samedi à partir de 13h45 au milieu de la grande prairie située en face de l'hôtel-restaurant Le Véleda. Cette année marque un anniversaire particulier, les 800 ans du château de Salm. À cette occasion, rejoignez le hameau de Salm pour célébrer la grande fête de la principauté. Ils ont concocté un programme rempli d'histoire, de convivialité, de découverte du patrimoine et du savoir-faire local. Au programme de 9h à 18h, reconstitution historique et relève de la gare de Salm, visite du château et démonstration de métiers anciens, grand marché de producteurs et d'artisanat local, restauration et buvette, il y aura même une tombola. On vous donne rendez-vous sur le parking de la maison forestière. Il y a aussi un repas sur réservation sur www.eloasso.com. Voilà pour les prochaines manifestations. Si vous avez besoin d'un renseignement, n'hésitez pas à les retrouver sur le site radio-rcb.fr dans l'onglet événements. Très bonne écoute sur RCB.

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1: Bonjour à toutes et à tous, on se retrouve pour cette sélection d'idées sorties qu'on va tout de suite débuter du côté de Waldersbach pour un atelier à l'ombre des fleurs. Ça vous est proposé ce jeudi et ce vendredi à 15h au musée Oberlin. Partez à la découverte d'un paysage insolite et laissez libre cours à votre imagination. À travers un jeu d'ombre et de lumière, les enfants donneront vie au jardin grâce à leurs coups de crayon. Un moment créatif à partager en famille. Cet atelier est sur inscription par téléphone ou par mail et c'est au tarif de 10 euros. À Schirmeck ensuite, une visite guidée vous est proposée. Jean Ouans, quelle histoire ? C'est jusqu'au 26 août, les mercredis à 11h au mémorial Alsace-Moselle. Accompagnés de leurs parents et guidés par un médiateur, les enfants suivent les pas d'un petit garçon alsacien de leur âge, Jean et sa famille. Par les décors, les films et les récits, les familles découvrent l'histoire régionale au cœur de la Seconde Guerre mondiale et le tarif est compris dans le tarif d'entrée. Toujours à Schirmeck, on parle ensuite d'une exposition, la Broderie d'Alsace. C'est à découvrir encore jusqu'à vendredi au mémorial Alsace-Moselle. Écrite par Igor Futterer, la pièce de théâtre La Cigogne n'a qu'une tête met en scène le récit d'un groupe d'amis dans l'Alsace annexée de fait au Troisième Reich. Entre attentisme, résistance et ralliement au nazisme, l'exposition La Broderie d'Alsace reprend et augmente la pièce sous forme de storyboard illustré par Nicolas Mengus et l'entrée est libre. Je vous emmène en direction de Salles ensuite pour parler des buvettes de l'été. C'est tous les vendredis jusqu'au 28 août sur la place derrière la mairie. Les associations du village vous accueillent pendant le marché de montagne des producteurs. En fin d'après-midi, vous pourrez profiter d'un moment gourmand et convivial qui se prolonge en soirée avec des concerts en live et de délicieuses tartes flambées. Un rendez-vous estival à partager en famille ou entre amis. Et on termine cette sélection d'idées sorties à Waldersbach à nouveau, cette fois pour un atelier. Feuilles pressées et négatifs imprimés. C'est tous les mercredis jusqu'au 22 juillet encore à 14h au musée Oberlin. Quand une cueillette devient ouvrage, à la manière de Jean-Frédéric Oberlin, réalisez facilement votre propre herbier. Un rendez-vous destiné aux familles au tarif de 10 euros. N'oubliez pas de réserver, vous pouvez retrouver tous les renseignements sur le site valleedelabruche.fr. C'est tout pour cette sélection d'idées sorties et c'est tout de suite le retour de la musique sur votre radio. Passez une très belle journée.
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0: Il est 15h. 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
1: Une période de soldes suffocante. On parle aujourd'hui des conséquences de la chaleur sur la consommation. Un démarrage difficile pour les commerçants. Les soldes d'été lancés il y a 2 semaines n'ont pas vraiment permis aux magasins de faire le plein de ventes. Au début de la période de promotion, les magasins ont souvent été désertés par les clients à cause de l'épisode de canicule fin juin. Beaucoup de commerçants ont vécu une première semaine éprouvante, comme le confirme Yann Rivoalan, président de la Fédération du prêt-à-porter féminin.
2: Le début de ces soldes est catastrophique. On est pour de nombreuses marques sur des baisses de chiffre d'affaires extrêmement conséquentes, de l'ordre de -20 à -30%. Il y a un léger rattrapage avec des ventes sur Internet qui sont en hausse, mais malheureusement, ça ne compense absolument pas le nombre de personnes qui sont venues dans la boutique, qui lui, par contre, est en très forte baisse. On voit d'ailleurs que la baisse de chiffre d'affaires dans les centres commerciaux est bien moins importante que dans les centres-villes, où là, par contre, la chute est très brutale. On a donc su s'adapter au niveau des commerçants, mais la violence de la canicule a été telle que c'est le trafic qui s'est totalement écroulé.
1: Pour venir en aide aux commerçants, le gouvernement a décidé que les soldes allaient jouer les prolongations une semaine de plus pour tenter de compenser les pertes. La fin de la période de promotion est désormais prévue au 28 juillet, mais elle pourrait même intervenir plus tard. Le ministre du Commerce Serge Papin se dit prêt à s'adapter en cas de nouvelle vague de chaleur durable qui handicaperait une nouvelle fois la fréquentation des magasins.

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1: La série du jour nous emmène en Thaïlande à la rencontre d'une avocate aux méthodes particulières. The Evil Lawyer, c'est le nom de la nouvelle série thaïlandaise de Netflix. Dans ce thriller, un jeune avocat, Mek, est accusé à tort d'un meurtre, celui du fils d'un responsable de la police. Immédiatement incarcéré, Mek veut à tout prix laver son honneur. Il reçoit alors une proposition d'aide de la part d'une avocate brillante, oui, mais dont les méthodes sont très controversées.
2: Un fils de policier au gradé, tué par un fils de juge.
3: J'ai tué personne. Vous voulez qu'on fasse la liste des choses affreuses que vous avez faites ?
2: Si tu crois pouvoir trouver quelqu'un d'autre qui voudra bien te défendre dans l'affaire du meurtre du fils de Biganan, te gêne pas.
1: La situation de Mek étant désespérée, il accepte d'être défendu par cette avocate sans scrupules qui est prête à tout pour l'emporter, quitte à exploiter toutes les failles du droit. Mek va alors découvrir l'envers du décor entre manipulation et lutte de pouvoir. Les 8 épisodes nous entraînent au plus profond de la justice thaïlandaise et sa corruption. Un récit original alors qu'habituellement on est abreuvé de séries américaines. Ici, on a droit à un nouveau regard.
3: Je te trouve perfide, imprévisible, capable de tout pour servir tes intérêts.
2: On n'est pas obligé de s'apprécier, tu sais. Du moment qu'on a le même objectif. Libre à toi de mépriser mes méthodes. Si la loi s'appliquait de façon équitable, on n'aurait pas besoin de gens comme moi.
1: The Evil Lawyer sur Netflix.

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Bonjour à toutes, bonjour à tous. Le procès en appel de Cédric Jubilard pourra-t-il se tenir en septembre prochain à Toulouse ? Impossible pour ses avocats suite aux aveux de leurs clients. Le peintre plaquiste de 38 ans a reconnu non pas le meurtre, précise son avocat, mais être à l'origine de la mort de sa femme en décembre 2020 à leur domicile de Cagnac-les-Mines. Il a évoqué une énième dispute conjugale en première instance en octobre dernier. Cédric Jubilard avait été reconnu coupable et condamné à 30 ans de prison. Dans l'actu également, l'Union européenne va envoyer 4 avions bombardiers d'eau en France pour combattre les incendies. Ils se multiplient dans le sud ces derniers jours. Le ministre de l'Intérieur, Laurent Nunez, est attendu dans les Pyrénées-Orientales où un feu n'est toujours pas fixé. Et puis dans l'Hérault, un homme est en garde à vue depuis hier soir, soupçonné d'être à l'origine de 9 départs de feu. Aujourd'hui, l'alerte aux incendies reste maximale autour de la Méditerranée. 7 départements sont en vigilance rouge. Et à cela s'ajoutent les températures en hausse. 16 départements sont en vigilance orange canicule sur la façade ouest du pays et dans le sud-est. Météo France prévoit une extension de l'alerte alors que les fortes chaleurs vont gagner du terrain vers le nord. À l'étranger, le Hamas annonce la dissolution de ses instances dirigeantes dans la bande de Gaza avec la démission des membres du comité gouvernemental d'urgence dans l'enclave palestinienne. Un tournant politique qui pourrait permettre la gestion du territoire par un comité technique. Il doit garantir une représentation palestinienne dans les institutions de Gaza. Et puis au Mondial de foot, une décision inédite, incompréhensible et injustifiable. La réaction indignée de l'UEFA après ce carton rouge annulé par la FIFA pour Falorin Balogun. Pour l'instance du foot européen, une ligne rouge a été franchie. L'attaquant américain peut donc participer au 8e de finale des États-Unis contre la Belgique prévue à 2h du matin. À suivre avant cela, dès 21h, Espagne-Portugal. Et en cas de défaite portugaise, ce serait le dernier match de Cristiano Ronaldo dans une Coupe du Monde. Et c'est la fin de ce flash. Bon après-midi.

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jour, une petite sélection télé pour votre soirée du lundi 6 juillet sur TF1 Camping Paradis, série avec Laurent Ronac. Sur France 2, Meurtre au Paradis, série policière. Sur France 3, L'école buissonnière, film réalisé par Nicolas Vanier. Paris 1930, Paul n'a connu que les murs de l'orphelinat. Il se voit confié à une dame de la campagne en Sologne. L'enfant des villes, récalcitrant et buté, arrive dans un monde mystérieux. Sur Arte, Le Boucher, film réalisé par Claude Chabrol. Sur France 4, Sylvie Vartan, Vous et moi, documentaire. Sur France 5, Sale temps pour la planète, série documentaire sur le thème Guadeloupe, beauté fragile. Au cœur des Caraïbes, la Guadeloupe est atteinte de plein fouet par le réchauffement climatique, mettant la vie des habitants et la pérennité des bâtiments en danger. Et puis sur Gulli, les parcs d'attractions préférés des Français, magazine. Chaque année, près de 65 millions de visiteurs se rendent dans les parcs d'attractions en France. Ils sont souvent des affaires de famille qui se transmettent de génération en génération. Très belle soirée télé à tous.

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0: 17h.
1: Bonsoir à toutes et tous. 61 départements placés demain en vigilance orange canicule. C'est 45 de plus qu'aujourd'hui. L'alerte de Météo France gagne du terrain, du sud de la Bretagne jusqu'aux Alpes en passant par la région parisienne. L'épisode s'intensifie avec pour ce mardi des maximales entre 35 et 38 degrés sur la plupart des régions et des pointes à plus de 40 sur le sud-ouest. Et c'est dans ce contexte que les députés viennent de rejeter la motion de censure. 132 ont voté pour. Elle avait été déposée par les écologistes qui dénonçait l'impréparation du gouvernement face aux épisodes de canicule. Le Premier ministre a défendu son action à la tribune de l'Assemblée nationale. Sébastien Lecornu confirme notamment que 10 000 climatiseurs sont livrés dès cette semaine dans les hôpitaux. Il promet aussi de rendre public le bilan humain de ces canicules. À la une également, une enquête bâclée, des regrets profonds et sincères et tous les détails réservés à la justice. Les avocats de Cédric Jubilard ont pris la parole en début d'après-midi après les aveux de leurs clients. Après des années à nier les faits, il reconnaît finalement son implication dans le meurtre de sa femme Delphine en 2020 à Cagnac-les-Mines dans le Tarn. Cédric Jubilard a aussi donné des premiers éléments sur le lieu où il avait caché le corps de son épouse ce soir-là. Il promet enfin de collaborer avec la justice. Le domicile de Jérôme Barella, perquisitionné dans le Gers aujourd'hui. Le principal suspect de meurtre de Liana a été extrait de sa cellule ce matin à la prison de Mont-de-Marsan pour assister à cette opération de l'enquête. Tout le secteur a été bouclé. Le ministre de l'Intérieur est dans les Pyrénées-Orientales. Laurent Nunez vient saluer le travail des pompiers qui luttent toujours contre cet incendie majeur. Il a parcouru depuis samedi soir plus de 4700 hectares. On compte aussi 16 blessés légers, dont 4 pompiers. Un feu de végétation qui impacte les habitations, mais également le Tour de France. Alors que l'étape du jour va arriver aux Angles, station des Pyrénées-Orientales, le public n'a pas été autorisé sur le parcours. Voilà pour l'info.

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2: Bonjour à tous. C'est un moment d'histoire et de transmission unique auquel nous assistons aujourd'hui, jeudi 2 juillet, à Schirmeck. Le parvis qui se trouve juste derrière moi accueillera très prochainement le mur des noms, un mémorial d'envergure qui devrait normalement s'ouvrir en septembre prochain. Ce lieu de recueillement inédit aura pour vocation de graver dans le marbre l'identité des 44 000 Alsaciens et Mosellans victimes de la Seconde Guerre mondiale. Mais aujourd'hui, le parvis s'est animé grâce à la jeunesse. Tout au long de l'année scolaire 2025-2026, quatre classes du Bas-Rhin ont participé à l'atelier des drapeaux et des mémoires en partage, initiés par la région Grand Est. Nous étions sur place pour enregistrer cette cérémonie de clôture entre émotion, création artistique et passage de témoins avec les anciens porte-drapeaux. Retour sur un après-midi mémorable. Commençons par les plus grands. Les élèves du lycée Jean Rostand de Strasbourg ont pris la parole directement face au public pour présenter le drapeau qu'ils ont entièrement pensé et fabriqué. Écoutez ce moment fort, capté en direct sur le parvis.
3: L'occasion de l'inauguration du mur des noms, notre classe de première métier de la couture et de la confection, représentant le lycée Jean Rostand, souhaite vous présenter ce drapeau qui a été réalisé spécialement pour cette cérémonie. Ce drapeau est le résultat de différents projets dessinés et pensés par les élèves de la classe. Il porte les couleurs de la France, la forme parabolique est pensée pour nous unir et nous protéger. Nous avons ajouté des fils de barbelés tout autour, qui ont chacun une couleur qui représente les insignes d'identification donnés aux prisonniers dans les camps de concentration. Le rouge pour les prisonniers politiques, le jaune pour les juifs, le violet pour les témoins de Jéhovah, le rose pour les homosexuels, le noir pour les asociaux, sans-abri, population rome, prostituée, et le marron pour les personnes roms et tziganes. Les mains dorées tiennent l'ensemble des fils de barbelés, symbolisant l'unité de la mémoire collective. Pour la création de ce drapeau, Sybille, l'artiste avec qui nous avons pu travailler, nous a fourni une maquette du drapeau final ainsi qu'un parasol qui nous a servi de base. Nous avons ensuite sélectionné et découpé les différents tissus en triangles avant d'ajouter une doublure en tissu blanc. Les mains ont été sérigraphiées par Sybille, tandis que les détails des fils ont été réalisés en broderie par les membres de notre classe. Les derniers ajustements et la création finale du drapeau ont été réalisés par des volontaires de la classe avec le soutien des professeurs.
2: La Haute-Vallée de la Bruche était fièrement représentée par ses enfants venus des écoles de Schirmeck et de Grandfontaine. Pour eux, le projet se concrétise aujourd'hui par un geste très fort, la remise de gants blancs pour devenir à leur tour des passeurs de mémoire. Nous avons tendu notre micro à ces écoliers juste après la cérémonie.
4: Je m'appelle Zoé et je viens de l'école de Grandfontaine.
5: Je m'appelle Pavel et je viens de l'école de Grandfontaine.
2: Alors, racontez-nous un peu qu'est-ce que vous avez dessiné sur votre drapeau et pourquoi.
5: Alors, on a dessiné des bleuets, car on a bien aimé les bleuets qui poussaient sur les champs de bataille. Alors, on a peint une pluie de bleuets et on voulait évoquer toutes les familles de déportés que Julia nous a énumérées. C'est devenu cette foule de triangles colorés.
2: Alors, tous ces triangles colorés ont une signification.
5: Oui.
2: Alors, quelle signification?
5: Par exemple, c'est tout type de personnes qui ont été déportées. Le rose, c'est les homosexuels. Les jaunes, c'est les juifs.
2: Alors, cette année, vous avez rencontré des personnes qui s'occupent des associations de mémoire. Qu'est-ce qu'ils vous ont dit et qu'est-ce qui vous a le plus touché?
5: Ils nous ont beaucoup parlé de la guerre, du coup de la Première Guerre mondiale. Et on a regardé des petits films aussi. On a beaucoup parlé de ce qu'on voulait mettre sur notre drapeau. On a aussi appris à travailler en groupe, à créer quelque chose tous ensemble.
2: Est-ce que vous êtes fiers de votre drapeau ?
6: Oui, extrêmement.
2: La remise des gants, c'est une symbolique. Quelle est cette symbolique ?
6: Cette symbolique, c'est de ne pas salir le drapeau tout simplement et pour le respect.
2: Par le respect, pour le respect. Et ces gants, vous ont été remis par qui ?
6: Par civils et les autorités.
2: Qui étaient présents, les porte-drapeaux des différentes formations qui ont rendu hommage aux victimes de guerre. Pour encadrer cette démarche historique et pédagogique, la région Grand Est a déployé ses forces vives. J'ai le plaisir d'être avec l'historienne Frédérique Néo-Dufour, en charge de la politique mémorielle de la région, et sa collègue Julia Maspero, chargée de médiation mémorielle. Alors, voir ce parvis investi par la jeunesse aujourd'hui, alors que le mur des noms ne devrait ouvrir ses portes qu'en septembre prochain, quel symbole cela représente-t-il pour la région ?
0: Alors c'est extrêmement émouvant parce que le monument, il est fait pour recevoir le recueillement, le respect des gens. Et aujourd'hui, on a vu tous ces enfants qui ont travaillé pendant toute une année scolaire faire la première cérémonie sur le parvis. Et ça veut dire que là, c'est comme un baptême à la fois pour leur drapeau, mais aussi pour le monument parce qu'il est dans son rôle avec cette cérémonie.
2: Était-ce capital pour vous que la région Grand Est finance et propose cet atelier des drapeaux et des mémoires aux scolaires cette année?
7: Donc c'était important de faire cet atelier dès cette année, avant même l'inauguration, pour justement faire vivre le monument et les mémoires qu'il porte avant même son ouverture, et aussi pour impliquer des jeunes de la vallée de la Bruche et aussi une classe de Strasbourg dans ce projet-là, et bien l'inscrire à Schirmeck, à Grandfontaine, à La Brocque et à Strasbourg, et voilà, l'inscrire dans la région déjà dès à présent. Et faire vivre ses mémoires, puisque finalement le monument il incarne ses mémoires, mais il y a aussi un lien à créer entre les habitants, entre les Français et le monument.
2: Alors rassembler 44 000 noms d'incorporés de force, de résistants, de déportés, de juifs et de civils est un défi titanesque. En tant qu'historienne, quel a été le plus grand défi pour concevoir cette base de données qui sera le cœur du futur mur des noms numériques, dont l'ouverture est pressentie pour le mois de septembre?
0: Alors, il y a eu plusieurs défis. On peut dire qu'il y en a eu deux qui étaient très importants. Le premier, c'était de réunir les 44 000 noms. Donc ça, c'est un travail qui a commencé il y a plus d'une quinzaine d'années. Hein. C'était encore du temps de la région Alsace même. Et que la région Grand Est, aujourd'hui, continue de jour en jour avec Ilse Hilbold, qui est l'historienne coordinatrice scientifique de ce projet. Donc ça c'est un défi scientifique, technique. Et puis il y avait un autre défi, peut-être encore plus compliqué, qui était de savoir comment on allait réunir ces noms et les présenter ensemble. Et on sait que c'est très compliqué parce qu'on a des mémoires qui sont différentes, voire parfois un peu antagonistes, hein, entre les incorporés de force qui ont parfois commis des crimes contre les autres catégories, contre les résistants, contre les juifs, et puis les autres catégories. Et il fallait à la fois qu'on rassemble tous ces gens qui sont morts pour la France, pour les incorporés de force, et les autres, sans qu'il y ait de conflit entre eux. Et grâce au numérique, grâce à la solution qu'on a trouvée dans ce monument, ce défi, on a pu le relever et rendre possible la cohabitation de ces mémoires différentes.
2: Alors l'atelier des drapeaux et des mémoires en partage fait le pont entre cette immense base de données historiques et l'imaginaire des élèves de primaire et de lycée. Comment jugez-vous cette initiative de la région Grand Est consistant à faire traduire l'histoire douloureuse de notre territoire par de l'expression artistique et citoyenne ?
0: En fait, ce qu'a fait la région Grand Est avec ce projet qui mêle la mémoire et l'art, c'est quelque chose qu'on observe de plus en plus à travers tout le territoire et même en Europe pour transmettre, pour faire des commémorations. Parce que maintenant, les derniers témoins de la guerre ont disparu. On voit que dans les cérémonies, il n'y a pas toujours beaucoup de monde qui est présent. On voit aussi que les porte-drapeaux, c'est des gens extrêmement fidèles, mais également qui sont vieux, qui sont souvent d'un certain âge, qui continuent à faire ce travail. Et il faut absolument qu'on les aide à renouveler les nouveaux porte-drapeaux. Et donc, en faisant entrer l'art, on permet une autre forme d'expression, peut-être moins officielle, un petit peu moins rigide. Et ça donne la possibilité à des jeunes qui sont un peu éloignés, hein, de ce monde des anciens combattants et de la mémoire, de s'approprier et puis de dire les choses à leur façon.
2: À une époque où les derniers témoins directs de la Seconde Guerre mondiale nous quittent, cette passation de drapeau et ce geste fort de la remise de gants prennent un sens très particulier. Quel est votre regard sur la manière dont cette jeunesse de 2026 s'approprie le devoir de mémoire ?
0: Eh ben, vous voyez, je pense que lorsqu'on accompagne les jeunes, lorsqu'on les entoure, qu'on essaie de comprendre leur motivation, qu'on met à leur disposition des historiennes qui sont capables de faire de la médiation, comme Julia Maspero à la région Grand Est, quand on met une artiste qui a une grande capacité aussi à se mettre à leur niveau, eh bien on arrive à les entraîner et on arrive à les passionner et à faire qu'ils portent même le projet et qu'ils réalisent des choses qui sont extrêmement signifiantes. Donc ça ne se fait pas tout seul. Ils ne vont pas aller d'eux-mêmes forcément vers ces sujets-là, mais il faut que nous, les institutions publiques, on puisse les y aider.
2: Pour que les idées des enfants et des lycéens se transforment en véritables œuvres de tissu, il fallait l'œil artistique. C'est l'artiste plasticienne Sybille Duhaï qui a animé les ateliers de création tout au long de l'année. Alors Sybille Duhaï, quel a été votre premier réflexe ou votre première réaction lorsque l'on vous a proposé d'accompagner des élèves sur un sujet aussi lourd et solennel que la mémoire des 44 000 victimes alsaciennes et mosellanes ?
8: Mon premier réflexe a été de faire appel à mon travail d'artiste, qui est d'interroger la mémoire individuelle et collective. Je travaille là-dessus déjà depuis une dizaine d'années. Et quand la région a fait appel à moi, je leur ai proposé de non pas d'aborder le sujet, on va dire, frontalement, mais plutôt par le biais justement de la cérémonie, vu que la région donc travaille ici à l'élaboration d'un nouveau monument. L'idée, c'était de leur proposer de réfléchir au type de cérémonie qui allait pouvoir se produire face à ce monument et du coup de proposer aux élèves et aux jeunes générations d'agir au sein de ces cérémonies.
2: Alors comment parvient-on techniquement et artistiquement à traduire des notions complexes comme le souvenir, le deuil, mais aussi l'espoir et la citoyenneté sur un bout de tissu avec des enfants et des adolescents ?
8: Eh ben, on met en place des ateliers, c'est la première fois, c'est la seule et unique fois que j'ai fait ça. Je pense que je serai un peu plus rodée pour les versions à venir, parce que je vais aller faire ça en Moselle et dans le Haut-Rhin les années à venir. Mais effectivement, moi, mon idée première, c'était d'interroger vraiment ce que eux, quelles étaient leurs réactions et quels étaient leur ressenti face à nos codes mémoriels, à nos codes dans le sens adulte, le monde des adultes. Et donc ma question, c'était, je suis allée à leur rencontre et j'ai fait en sorte que l'ONAC leur explique le contenu d'une cérémonie. Et moi, je suis arrivée ensuite avec des informations très factuelles et très concrètes sur ce qu'est un porte-drapeau et sur ce qu'est un drapeau. Et à partir de là, en fait, j'ai fait en sorte que leur imaginaire puisse fonctionner. Et moi, j'ai été filtre de l'imaginaire. Donc, ils m'ont livré de nombreux croquis, de nombreuses idées pendant différents ateliers. Et moi, après, j'ai recensé tout ça et j'ai fait le filtre. Et je leur ai proposé des formes très concrètes, mais qui sont toutes issues de leurs propres idées.
2: Alors, quel regard portez-vous sur le résultat final et sur l'évolution de ces élèves entre la première esquisse et les drapeaux que nous voyons flotter aujourd'hui sur le parvis ?
8: Le regard que je porte sur les objets finaux, je dirais que je suis quand même assez contente du résultat. Ce qui me rend aussi heureuse, c'est de voir la fierté dans les yeux des enfants, de leurs professeurs et aussi chez les membres des associations qui ont accompagné tout ce travail-là. Parce que vous l'avez peut-être entendu déjà dans l'interview, mais ça a été vraiment un dialogue intergénérationnel. J'ai fait en sorte que des membres d'associations mémorielles, des porte-drapeaux traditionnels viennent rencontrer les élèves. Donc c'est dans ce contexte-là que ces objets ont émergé. Et aujourd'hui, c'est ça que je vois aussi. C'est un vrai dialogue générationnel qui a permis non seulement de créer ces drapeaux, mais qui a aussi permis la cérémonie qu'on a vécue tout à l'heure.
2: C'est sur ces notes pleines d'espoir et de respect que se referme notre émission spéciale. Les enfants de Grandfontaine et Schirmeck, tout comme les lycéens de Strasbourg, sont repartis aujourd'hui avec des gants, mais surtout avec des valeurs d'engagement citoyen bien ancrées. Leurs drapeaux resteront comme les premiers symboles d'un mur des noms dont on attend l'ouverture avec impatience pour l'automne prochain. Merci à tous nos invités. C'était Pierre pour RCB, la radio de la Vallée de la Bruche. Belle fin de journée à tous et à bientôt sur nos
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0: 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Et on recherche un ouvrier paysagiste à Baramba pour un contrat intérimaire. 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On recherche un agent de production agroalimentaire à Mulbar-sur-Bruche pour une mission intérim longue durée avec possibilité d'embauche. 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

0: 18h.
1: Bonsoir à toutes et tous. Et d'abord le dénouement d'une des plus grandes affaires criminelles de ces dernières années en France. Cédric Jubilard est passé aux aveux. Jusqu'ici inflexible, l'homme de 38 ans reconnaît finalement sa responsabilité dans la mort de sa femme Delphine en décembre 2020. Des aveux livrés à ses avocats. Ils ont fait le point cet après-midi et évoqué une énième dispute conjugale qui a mal tourné. Ses avocats assurent aussi que tout sera fait pour que le corps de Delphine Jubilard soit retrouvé. Ils estiment enfin impossible la tenue du procès en appel de Cédric Jubilard en septembre prochain. Dans l'actu également, la motion de censure rejetée à l'Assemblée, déposée par les écologistes pour dénoncer l'impréparation face à la canicule. Elle n'a obtenu que 132 votes pour. Il en fallait 289 pour faire chuter le gouvernement. La canicule qui gagne du terrain vers le nord. 61 départements seront demain en vigilance orange, du Finistère jusqu'aux Alpes, en passant par la région parisienne. Et ces fortes chaleurs aggravent le risque d'incendie. Dans les Pyrénées-Orientales, plus de 4700 hectares ont été parcourus depuis samedi soir et le feu n'est toujours pas maîtrisé. 800 pompiers sont mobilisés dans le secteur autour d'Ille-sur-Tête. Et après 10 000 personnes hier, de nouvelles évacuations ont eu lieu aujourd'hui sur la commune de Rodez. Et cet incendie d'ampleur a impacté l'étape du jour du Tour de France qui arrivait justement dans ce département. Pas de public ou presque pour les 44 derniers kilomètres côté français. Et c'est Tadej Pogacar qui vient de remporter la victoire aux Angles. Le Slovène s'empare du maillot jaune. Le Français Paul Sexas a terminé quatrième. La quatrième étape demain partira de Carcassonne direction Foix en Ariège. Enfin, c'est peut-être l'un des plus gros chocs depuis le début du mondial. Le Portugal affronte l'Espagne ce soir en huitième de finale. Un énorme duel entre deux candidats au titre final, mais aussi entre Lamine Yamal, star de la nouvelle génération, et l'idole Cristiano Ronaldo qui joue peut-être là son dernier match en Coupe du Monde. Le coup d'envoi à 21h à Dallas. Voilà pour l'info. Bonne fin de journée.

Bonsoir à toutes et à tous. Je suis ravi d'être avec vous jusqu'à 20h pour vous faire découvrir le rock progressif des années 70 jusqu'à aujourd'hui. Et même pour ce soir, un groupe qui nous vient du pays du soleil levant, une petite rareté à découvrir tout à l'heure. Et comme de coutume, on démarre avec Pink Floyd, l'un des groupes de rock progressif les plus célèbres, même, soyons honnêtes et partiels, le groupe le plus célèbre. Formé en 1965 à Londres, Pink Floyd sort son 11e album en 1977, un album un peu plus rock que les autres, le bien nommé Animals. C'est un album concept qui développe une critique acerbe et virulente des conditions sociopolitiques au Royaume-Uni dès à la fin des années 70. Le concept d'Animals trouve son inspiration dans le livre « La ferme des animaux » de l'écrivain George Orwell et l'album reprend les grands thèmes du roman, le cynisme, l'agressivité, la critique sociale, en utilisant des animaux comme modèles, un peu comme les fables de La Fontaine. D'après George Orwell, la société est divisée en trois classes qui donnent leur titre aux morceaux de l'album. Pigs, la bourgeoisie, ce sont les porcs qui baignent dans la luxure et l'oisiveté. Dogs, la petite bourgeoisie, les chiens qui cherchent le profit et qui exercent le contrôle des masses avec agressivité. Et pour finir, sheep, le peuple, les moutons qui suivent docilement, sans rien dire ni rien faire pour changer les choses. La pochette de l'album, conçue par Roger Waters, représente un ensemble industriel au milieu de Londres, la Battersea Power Station, au-dessus duquel flotte un dirigeable en forme de cochon fabriqué spécialement pour l'occasion par les usines Zeppelin. La symbolique veut que du haut du ciel, le cochon observe les errances et la décadence de la société. Pour la petite histoire, après que les photos pour la pochette ont été réalisées, le fil reliant le cochon au sol a cédé, le ballon s'est envolé dans les airs et il a été retrouvé quelques heures plus tard dans un champ près de Canterbury. La pochette de certaines éditions de l'album contient d'ailleurs des copies de coupures de presse expliquant que la Royal Air Force est intervenue pour intercepter le cochon volant. Voici donc la troisième classe de la société imaginée par George Orwell, Sheep, les moutons trop dociles que nous sommes parfois.

Steve Hackett est un auteur-compositeur-interprète britannique. Connu en tant que guitariste du groupe Genesis de 1971 à 1977, il entame dès 1975 une carrière solo qui se poursuit jusqu'à aujourd'hui. Son jeu de guitare électrique est basé sur un son éthéré expérimental, favorisant l'harmonie et la musicalité plutôt que la démonstration technique. Il développe un univers sonore poétique, décalé et onirique très particulier. Il est aussi connu pour son jeu de guitare classique aux sonorités espagnoles et chante sur certains de ses albums. En 2019, Steve Hackett sort l'album On the Edge of Light, sur lequel il nous invite à résister aux forces malveillantes en se tenant près de la lumière des forces bienveillantes, et à déployer les ailes dorées de l'amour, comme le souligne le titre que nous allons écouter, Those Golden Wings, ces ailes dorées.

Dignes héritiers du groupe Ange et portés par la puissante voix du chanteur-compositeur, voici les Albigeois de Maldoror qui nous content les aventures d'Iken au cœur d'un régime dictatorial moyenâgeux. Iken, ayant violé les secrets de la tour, sera condamné au supplice du poison et mourra sous l'arbre cimetière. De cet unique album de Maldoror, publié en 2005 et ayant pour nous, pour nom l'arbre cimetière, voici l'intro instrumentale qui porte le titre de l'album, suivi du second titre, Triste Cité.

C'était le groupe Mal d'Aurore, un groupe progressif français de qualité que nous retrouverons une autre fois. Et revoilà la tête du dragon Pendragon, un titre qui nous emmène sur le bord du monde, The Edge of the World, extrait de l'album Believe.

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1: Si vous voulez savoir ce qu'est le rock progressif, voici maintenant un bon exemple pour vos oreilles. Un morceau d'une dizaine de minutes, des coupures de rythme, des instruments mis en valeur, des solos et des dialogues instrumentants percutants. De la créativité et de la fantaisie, voici le titre Space Shanty du groupe éphémère Cannes, formé entre autres de deux très bons musiciens bien connus dans les milieux de rock progressif, Steve Illage à la guitare et Dave Stewart au clavier. Malheureusement, comme ça arrive souvent dans les groupes, ces deux musiciens ne s'entendaient guère et après un premier et dernier album, le groupe est dissolu, ce qui est très dommage parce que ces deux-là ont sorti en 1972 un très bon album de rock progressif dont nous allons écouter le titre phare. Alors mettez le volume à fond, voici Space Shanty du groupe Cannes.

À proprement parler, Queen n'est pas un groupe de rock progressif. Mais pourtant, l'un ou l'autre titre flirte avec le prog, comme Bohemian Rhapsody ou The March of the Black Queen, que nous allons écouter dans quelques instants. Opéra rock ou tout simplement morceau de rock progressif, The March of the Black Queen est une composition de Freddie Mercury, pièce très complexe au niveau de sa forme. Elle est décrite comme un enchaînement sur 6 minutes 30 de 11 courtes et nerveuses sections appelées suites dans le langage du rock progressif. Considérée comme le précurseur direct de Bohemian Rhapsody, cette pièce montre sans l'ombre d'un doute le goût de Freddie Mercury pour l'opéra. Extrait du second album du groupe Queen, voici la marche de la Reine Noire.

Et voilà, c'était la belle pièce de rock symphonique de Queen. Allez, on va faire un petit tour au pays du soleil levant avec un quartet japonais KBB de renommée internationale. Formé à Tokyo en 1992, KBB développe un rock progressif, compact et musclé avec une touche d'originalité apportée par le violon aérien et puissant du leader du groupe. De l'album qui les a fait connaître, Lost and Found, voici Hakenadi Shudu.

C'était KBB, premier groupe japonais de rock progressif à passer sur les ondes de Radio RCB. Il y a d'autres groupes de ce type au Japon et nous y reviendrons un jour. Après le Japon, nous allons en Norvège avec un groupe formé en 2005 et qui livre un rock progressif symphonique de toute beauté. Voici le norvégien Saup avec Transient Days, extrait d'un album à l'ambiance nostalgique, The Beauty of Our House, la beauté de notre jeunesse, album sorti en 2013.

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1: Et nous voici maintenant devant la pièce maîtresse de l'émission d'aujourd'hui. Vous avez tous entendu parler de la légende d'Atlantide, ce continent mythique englouti par les flots. Plusieurs films et dessins animés racontent cette histoire extraordinaire. Ce que vous savez moins, en revanche, c'est qu'un groupe de rock progressif allemand en a fait un album concept en quatre parties. La naissance de l'Atlantide, son apogée, son déclin et sa disparition. En fait, les textes de cet album combinent l'histoire de Poséidon et le mythe de l'Atlantide, le tout voulant prouver que l'homme a perdu le paradis qu'était l'Atlantide à cause de sa nature violente, une belle métaphore de la menace nucléaire qui planait sur le monde en 1977, alors qu'on était en pleine guerre froide et où l'escalade aux armes nucléaires était à son comble. Ce groupe allemand, c'est Eloy, formé en 1969 et mené par Frank Bornemann, guitariste et chanteur, qui en est resté le leader jusqu'à aujourd'hui. Eloy produira de nombreux disques plus ou moins inspirés. Parmi les meilleurs, voici Ocean, sorti en 1977. Nous écouterons le premier et le troisième mouvement, Poseidon's Creation et Decay of Logos. On se retrouve exactement dans 20 minutes. Allez, je vous laisse partir sur l'Atlantide avec Eloy.

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Le groupe que nous allons entendre maintenant est un peu le concurrent britannique d'Eloy, que nous venons d'entendre, car fondé à la même époque en 1970 et jouant un peu sur les mêmes plates-bandes. Ce groupe s'appelle Camel. Au début, les musiciens jouent du blues, mais assez rapidement, en écoutant Pink Floyd et autres King Crimson et Genesis, ils virent avec bonheur vers le rock progressif. Leur premier album s'intitule simplement Camel et il paraît en 1973. Leur musique attire immédiatement l'oreille par une sophistication mélodique propre au progressif, mais avec une facilité d'écoute qui les démarque des concepts parfois beaucoup plus alambiqués de l'époque. De ce premier album, qui n'a pas eu le succès qu'il méritait, nous écoutons une belle ballade qui nous parle d'une reine mystique, Mystic Queen.

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1: Eden Song est un groupe de rock progressif orchestral new-yorkais formé en 2004. Leur premier album, The Fruit Fallen, sorti en 2008, et leurs concerts en festival en 2009 et 2010 ont été salués par la communauté du rock progressif. Le groupe a sorti son dernier album, Our Road to Dust, en 2025, et c'est aussi le titre du morceau que nous écoutons maintenant.

C'était le groupe Barclay James Harvest avec ce titre simplement et sobrement intitulé Hymn. Et voici le dernier pour la route avec une chanson du groupe français Elora, un groupe marseillais qui sort son premier album en 2013, Crash. Elora, ce sont deux voix, Anastasia et Damien, une musique prog inspirée par leurs aînés Lazuli. Elora nous rappelle que nous sommes ici encore, c'est le titre du morceau, ici encore pour quelques minutes, avec vous jusqu'au bout.

Et voilà, c'est terminé pour ce soir. Merci d'avoir été à l'écoute. Et comme l'émission Progressive Rock Music passe le premier et troisième lundi de chaque mois, eh bien nous nous retrouverons le lundi 30 juillet prochain sur Radio RCB à 18h. Bonnes vacances à ceux qui sont déjà en congé. Et bon courage aux autres, votre tour viendra aussi. D'ici là, et en attendant, remplissez vos oreilles de bonne musique. Bonne soirée à vous tous.

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4: Tu pousses le bouchon un peu trop loin, Maurice.
5: Qui a encore copié qui?
6: C'est le plus grand des voleurs.
5: Aujourd'hui, parlons d'une chanson de Prince, The Most Beautiful Girl, qui date de 1994 et qui est sans rappeler une petite mélodie composée 11 ans plus tôt, c'était en 1983 par Taking Me to Paradise, chantée par Renard Jay. Ça c'est Prince. Ça c'est Renard Jay. En 95, les compositeurs italiens, bien sûr, ont déposé une plainte. C'est une affaire qui va durer plus de 20 ans. C'était bien un plagiat.
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1: Sur votre plateau télé ce soir, l'appel de la forêt, le réchauffement climatique et des montagnes russes. L'école buissonnière sur France 3, film réalisé par Nicolas Vanier. Paris 1930, Paul n'a connu que les murs de l'orphelinat. Il se voit confié à une dame de la campagne en Sologne. L'enfant des villes, récalcitrant et buté, arrive dans un monde mystérieux et inquiétant, celui d'une région souveraine et sauvage.
2: Le manoir de Monsieur le Comte, mon patron.
3: Qui est ce jeune garçon que j'ai surpris à traîner?
2: Ah, ça doit être le petit parisien que j'ai pour les vacances, mais il vous dérangera plus, Monsieur le Comte.
4: Vous allez fermer la porte à clé? Je pourrais m'échapper.
5: Pour s'échapper, faut être enfermé, et ici, tu l'es pas.
1: Sale temps pour la planète sur France 5, série documentaire sur le thème Guadeloupe, beauté fragile. Au cœur des Caraïbes, la Guadeloupe est atteinte de plein fouet par le réchauffement climatique, mettant la vie des habitants et la pérennité des bâtiments en danger. L'érosion du littoral fait peser une menace imminente sur les habitations côtières.
6: Les fondations de la maison sont au bord du précipice. Une tempête, des pluies diluviennes et la maison peut s'effondrer. Depuis les années 50, la terre sur cette portion du littoral recule de 1 à 7 mètres chaque année.
1: Les parcs d'attractions préférés des Français sur Gulli Magazine. Chaque année, près de 65 millions de visiteurs se rendent dans les parcs d'attractions en France. Ils sont souvent des affaires de famille qui se transmettent de génération en génération. Cette émission dévoile les coulisses des parcs Nigloland, Frépertuis City et Luna Park. L'école buissonnière sur France 3, sale temps pour la planète sur France 5 et les parcs d'attractions préférés des Français sur Gulli. Très belle soirée télé à tous.
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2: Bonsoir à tous. Plus de 40 degrés relevés dans l'Hérault et l'Aude aujourd'hui. 39 à Bordeaux et 38 à Nantes. Pas de doute, la troisième vague de chaleur de l'année est bien là. Et elle va se renforcer encore demain. 61 départements seront concernés par l'alerte orange canicule. C'est plus des trois quarts du pays. Seul le quart nord-est est épargné. Demain, trois départements seront en alerte pour risque très élevé de feux de forêt. Il s'agit de l'Essonne, des Deux-Sèvres et du Vaucluse. Le nombre de départements en niveau élevé s'élèvera à 57 contre 41 aujourd'hui du pourtour méditerranéen à la frontière belge en passant par la côte atlantique et l'île de France. Sur le terrain, le feu fait encore rage dans les Pyrénées-Orientales où les flammes ont parcouru plus de 4600 hectares depuis samedi. Laurent Nunez est arrivé sur place. Pour le moment, le feu n'est pas fixé, indique le ministre de l'Intérieur. 800 pompiers sont mobilisés pour tenter de venir à bout des flammes. Demain, 8 nouveaux avions bombardiers d'eau sont attendus en renfort, dont 6 venant de Chypre, d'Espagne et de Suède. Dans le reste de l'actualité, Cédric Jubilard est passé aux aveux. Le peintre plaquiste a avoué dans une lettre le meurtre de sa femme Delphine en 2020. Un drame survenu selon ses avocats après une énième dispute conjugale. Cédric Jubilard aurait donné sans trop de précision de premières indications sur le lieu où se trouvent les restes du corps de Delphine et se dit prêt à coopérer avec la justice. Condamné à 30 ans de réclusion criminelle en octobre, son procès en appel doit en théorie se tenir au mois de septembre à Toulouse. La loi pour interdire les réseaux sociaux au moins de 15 ans en France, pas pleinement compatible avec le droit européen. La Commission européenne estime que le texte ne respecterait pas plusieurs dispositions du règlement de l'UE sur les services numériques. Un immense honneur, réaction de Georges Clooney aujourd'hui, qui sera récompensé d'un Lion d'or à la prochaine Mostra de Venise. L'annonce a été faite aujourd'hui par la direction du festival. Elle entend faire honneur à l'acteur et réalisateur américain qui, au cours de sa carrière, je cite, a exploré divers genres avec une polyvalence remarquable. Bonne soirée à tous.

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1: Il est 21h.
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3: Bonsoir à tous. 800 pompiers se battent toujours ce soir dans les Pyrénées-Orientales contre un incendie qui a ravagé près de 5000 hectares. La préfecture a encore ordonné ce soir l'évacuation d'un village menacé par la progression des flammes. Hier, c'est plus de 10 000 personnes qui ont été contraintes de quitter leur domicile. Arrivé sur place en fin d'après-midi, le ministre de l'Intérieur, Laurent Nunez, a confirmé l'arrivée en renfort demain de 8 nouveaux avions bombardiers d'eau. Des incendies favorisés aussi par la canicule, la troisième vague de forte chaleur de l'année va s'intensifier demain dans les trois quarts du pays. 61 départements seront placés en vigilance orange canicule, du sud de la Bretagne au pourtour méditerranéen, en passant par les Alpes et la côte atlantique. Seul le nord et le nord-est sont épargnés. Et c'est l'une des conséquences de ces épisodes de forte chaleur à répétition. En deux semaines, plus d'1 900 000 ventilateurs et climatiseurs ont été vendus en France pendant la deuxième quinzaine de juin, selon le cabinet d'études Nielsen IQ. Une explosion des ventes qualifiée d'historique. Alors que Marine Le Pen saura demain si elle peut se présenter à l'élection présidentielle de 2027, le président du Rassemblement national, Jordan Bardella, dit aujourd'hui être serein et prêt à assumer les conséquences. La Cour d'appel de Paris doit se prononcer dans l'affaire des assistants parlementaires du FN mardi après-midi. Si Marine Le Pen écope de 2 ans d'inéligibilité ou plus, elle sera privée d'élection. En sport, la FIFA rejette le recours de la Fédération belge de football contre la suspension levée de l'attaquant américain Folarin Balogun. Sous la pression de la Maison-Blanche et de Donald Trump, la FIFA avait finalement fait infraction à son propre règlement. États-Unis et Belgique s'affrontent en 8e de finale à 2h du matin cette nuit. Avant ça, le Portugal joue contre l'Espagne. Le coup d'envoi vient d'être donné. Et puis le cyclisme, premier coup de force pour Tadej Pogacar sur le Tour de France. Le Slovène s'est imposé à la station des Angles dans les Pyrénées-Orientales au terme de la 3e étape. Sa 22e victoire sur la grande boucle. Bonne soirée à tous.

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1: Il est 22h.
2: Bonsoir à tous. Il est prêt à dire toute la vérité. Sur BFM TV, maître Guy Debuisson, l'un des avocats de Cédric Jubilard, confirme que son client va se mettre à disposition de la justice. Le peintre plaquiste est passé aux aveux 5 ans après la disparition de sa femme Delphine dans le Tarn. Il a avoué dans une lettre être responsable de sa mort. Cédric Jubilard sait où est le corps, affirme également son avocat. Condamné en octobre dernier à 30 ans de réclusion criminelle, le procès en appel de Cédric Jubilard doit avoir lieu en septembre à Toulouse. Toujours au volet judiciaire, dans l'affaire Liana cette fois, le domicile du principal suspect, Jérôme Barella, a été perquisitionné aujourd'hui dans le Gers. Une centaine de gendarmes ont été mobilisés. L'homme incarcéré à l'isolement à Mont-de-Marsan a été extrait ce matin de sa cellule pour participer aux opérations. Le feu n'est pas complètement fixé dans les Pyrénées-Orientales. C'est ce qu'a indiqué ce soir Laurent Nunez qui s'est rendu sur place. Le ministre de l'Intérieur indique que les flammes ont déjà parcouru plus de 4900 hectares. Une nouvelle commune, Vinça, a été appelée à évacuer ce soir. Demain, 3 départements seront en alerte rouge pour risque très élevé de feux de forêt. L'Essonne, les Deux-Sèvres et le Vaucluse. A noter aussi que 61 départements seront en vigilance orange canicule, de la Bretagne à la Côte d'Azur, en passant par les Alpes et l'Aquitaine. Dans le reste de l'actualité, la motion de censure rejetée à l'Assemblée, déposée par les écologistes pour dénoncer l'impréparation de l'exécutif face à la canicule. Elle n'a obtenu que 132 votes. Pour, il en fallait 289 pour faire chuter le gouvernement. En visite en Syrie, Emmanuel Macron va restituer des objets archéologiques prêtés à la France avant la guerre. Les 23 œuvres retrouveront leur place au musée national de Damas. Le président français est le premier chef d'État d'une puissance occidentale à se rendre en Syrie depuis la prise du pouvoir par une coalition islamiste qui a renversé Bachar el-Assad en décembre 2024. Et puis un mot sur le Tour de France. La 3e étape a été remportée par le Slovène Tadej Pogacar qui portera le maillot jaune demain. Bonne soirée à tous.

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1: Il est 23h.
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3: Bonsoir à tous. Deux personnes ont été interpellées la nuit dernière dans l'Hérault. Elles sont soupçonnées d'avoir provoqué volontairement des incendies dans le département, indique le parquet de Béziers. Pendant ce temps, l'incendie dans les Pyrénées-Orientales continue. De nouvelles évacuations ont eu lieu ce lundi soir, alors que plus de 4900 hectares ont été ravagés. Arrivé sur place en fin d'après-midi, le ministre de l'Intérieur, Laurent Nunez, a confirmé l'arrivée mardi en renfort de 8 nouveaux avions bombardiers d'eau. À Toulouse, un enfant de 7 ans est décédé dans un feu d'appartement. Le drame s'est déroulé la nuit dernière. Les autres occupants de l'immeuble de 3 étages ont pu être secourus. Une enquête est en cours pour comprendre les circonstances de l'incendie. Il sait où est le corps de Delphine. Sur BFM TV, maître Guy de Buisson, l'un des avocats de Cédric Jubilard, est revenu sur les aveux de son client, le peintre plaquiste qui avait jusqu'ici toujours nié toute implication dans la disparition de sa compagne, a finalement avoué l'avoir tué. Lors d'une conférence de presse ce lundi après-midi, ses avocats ont assuré que tout sera fait pour que le corps de Delphine soit retrouvé. Ils estiment enfin impossible la tenue du procès en appel de Cédric Jubilard en septembre prochain. La crise diplomatique entre Paris et Ouagadougou se confirme. Tous les diplomates burkinabés doivent quitter la France ce lundi soir dans un contexte de rupture des relations diplomatiques entre les deux pays. Les diplomates français ont déjà quitté le Burkina Faso en fin de semaine dernière. Paris dénonce une décision qu'il juge hostile, tandis que Ouagadougou poursuit sa politique de rupture avec la France. En sport, la FIFA rejette le recours de la Fédération belge de football contre la suspension levée de l'attaquant américain Folarin Balogun. Sous la pression de la Maison-Blanche et de Donald Trump, la FIFA a finalement fait infraction à son propre règlement. États-Unis et Belgique s'affrontent en 8e de finale à 2h du matin. Et puis George Clooney sera mis à l'honneur à la prochaine Mostra de Venise. L'acteur américain recevra un Lion d'or pendant la cérémonie pour l'ensemble de sa carrière, indique la direction du festival. Bonne soirée à tous.

Bonsoir à tous. Plus de 5 ans après le meurtre de sa femme, Cédric Jubilard est passé aux aveux. Dans un courrier adressé à ses avocats, l'ancien peintre plaquiste a reconnu avoir tué Delphine chez eux à Cagnac-les-Mines dans le Tarn. Il avait jusqu'ici toujours nié toute implication dans la disparition de l'infirmière dont le corps n'a jamais été retrouvé. Condamné à 30 ans de réclusion criminelle en octobre dernier, le procès en appel de Cédric Jubilard doit se tenir au mois de septembre à Toulouse. Serein et prêt à assumer les conséquences, déclaration signée Jordan Bardella à la veille du jugement concernant Marine Le Pen. La chef de file des députés RN pourrait se voir privée d'élection présidentielle si elle est à nouveau condamnée en appel à une peine d'inéligibilité de 2 ans ou plus dans l'affaire des assistants parlementaires européens du FN. Hypothèse qui ferait du président du RN le candidat pour 2027. François Ruffin veut mettre fin aux privilèges octroyés par l'État aux anciens présidents de la République. Le député de la Somme vient d'annoncer le dépôt d'une loi en ce sens. Dans un communiqué, il affirme que les anciens chefs de l'État doivent redevenir des citoyens ordinaires à leur sortie de l'Élysée. Le gouvernement veut économiser 800 millions d'euros dans la branche des arrêts de travail. Cette branche, gérée par l'assurance maladie, va voir son déficit se creuser en 2027 pour atteindre 1,5 milliard d'euros. Le ministère de l'Économie demande aux syndicats et patronats de s'accorder sur de premières mesures avant le 14 juillet pour les étudier d'ici fin septembre en vue de la préparation du budget 2027. Qui s'annonce difficile à boucler pour le gouvernement. Un dernier hommage à Charlie Dalin via le jeu en ligne virtuel Regatta. Une course virtuelle est organisée pendant plusieurs jours dans le sillage du skipper havrais lors de sa victoire pendant le Vendée Globe 2024-2025. Plus de 10 000 personnes sont engagées. Le marin français est décédé des suites d'un cancer début juin à seulement 42 ans. En football, c'est finalement l'Espagne qui s'est qualifiée pour les quarts de finale de la Coupe du Monde face au Portugal. La Roja s'est imposée 1-0. Bonne soirée à tous.

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